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2: Quand ils se sont mariés en 1840, Clara et Robert Schumann ont scellé le vœu de faire un, de composer une œuvre commune en faisant se correspondre des partitions qui pourraient porter une seule et même signature. Mais les choses ne se sont pas exactement passées comme Clara et Robert avaient pu en convenir. D'ailleurs, il n'est pas si sûr que les deux musiciens attendaient tout à fait la même chose de leur couple et de la musique. Et alors que Robert est atteint d'une paralysie générale 4 ans plus tard, la vie du couple est bouleversée, leurs idéaux s'en trouvent durcis. Pour évoquer la fusion de ces deux âmes et la disjonction de leur carrière, nous avons interrogé la musicologue Brigitte François Sapet, qui a signé Clara Schumann, une icône romantique aux éditions Le Passeur, et le psychiatre et musicien Philippe André, qui est l'auteur de l'essai Robert Schumann, folie et musique, également aux éditions Le Passeur.

0: Brigitte François Sappé, la rencontre entre Clara Wieck, d'abord avant qu'elle ne devienne Schumann, et Robert Schumann, elle se passe dans la maison familiale, la même où le père de Clara enseigne le piano.
1: Elle se passe au concert tout de même, c'est à la faveur d'un concert qu'il a entendu cette petite fille de 8 ans et demi. Lui était un étudiant en droit, enfin il allait le devenir, qui allait sur ses 18 ans. Et il a été émerveillé par cette petite fille, il n'a eu qu'une idée, c'est de devenir l'élève de Friedrich Wieck, le père de Clara, qui était un grand professeur. Et lui-même, l'espoir de s'inscrire dans cette famille, il venait de perdre sa sœur, son unique sœur et son père, et il avait l'illusion que peut-être il deviendrait un peu le fils de famille. Donc,
0: qu'est-ce qu'elle joue ce jour-là, Clara Schumann, enfin Clara Wieck d'abord?
1: Elle joue des œuvres brillantes, des œuvres de petites concertistes surdouées, mais très très vite, elle jouera de la musique évidemment sérieuse, c'est-à-dire Bach, Beethoven, Mozart, Chopin qui est sa grande admiration, Mendelssohn qu'elle aime par-dessus tout. Et très vite, elle ne jouera que de la musique de qualité. Mais là, à cette époque, à 8 ans et demi, elle joue du Kalkbrenner et autres Hertz et compagnie.
0: Ah, c'est-à-dire les pianistes archi-virtuoses des années 1820.
1: Absolument.
0: Donc du répertoire super brillant. Parce qu'il y a un sujet qui intervient dans les lettres que Friedrich va adresser à la mère de Robert Schumann, c'est le rapport à la virtuosité et au mécanisme.
1: Oui.
0: Il dit un peu tout et son contraire, il dit à la fois que Robert est trop mécanique et qu'à la fois il l'est pas assez.
1: Non, c'est-à-dire au début, avant de s'opposer farouchement à celui qui deviendra un jour son gendre, au début il l'admirait passionnément, et si je vous retrouvais des citations disant qu'il est un être génial, inventif, etc. Mais d'un autre côté, Robert Schumann voulait devenir, si possible, lui aussi un virtuose. Ils ont tous été virtuoses, les romantiques. Je vous rappelle quand même que Chopin, que Liszt, que Brahms étaient d'admirables pianistes. Et la petite Clara, évidemment, était aussi admirable. Ce qui fait qu'il a maltraité ses doigts pour essayer d'avoir ce mécanisme. Et bien, il a fait mal, vraiment, définitivement à sa main droite. Et c'est Clara qui est devenue non seulement sa fiancée, sa femme, mais elle est devenue ses mains. Il n'y a pas de doute, ses mains de pianiste.

0: Philippe André, qu'est-ce qui s'est vraiment passé pour ce qu'on peut en savoir?
1: Alors, évidemment, on s'est basé sur un écrit de Vic qui disait qu'un de ses élèves, sans citer Schumann, avait peut-être utilisé le fameux chiroplaste dans son dos, de façon un peu anarchique, lors d'une de ses absences, et qu'il s'était fait mal au doigt. Ça a été un petit peu compliqué. On a aussi retrouvé des rapports pour le service militaire aussi de Schumann, voyant qu'il était invalide de deux doigts de sa main droite. Donc, en réfléchissant un petit peu à tout ça, à ce qu'a dit aussi Clara, parce que alors tout finissait par se contredire, hein, je dirais, mais l'hypothèse la plus probable, c'est que Schumann a voulu brûler les étapes, qu'il s'est ligaturé un de ses doigts. Alors, est-ce que c'est le troisième pour faire travailler le quatrième, qui, on le sait, est le doigt le plus faible de la main, hein, chaque pianiste se heurte à son quatrième doigt. C'est le doigt le plus faible aussi, et c'est le doigt le moins indépendant, parce qu'il y a des extensions ligamentaires qui sont dirigées vers les doigts d'à côté. Donc, est-ce que Schumann a voulu se ligaturer le troisième, auquel cas il s'est comprimé un nerf, et puis voilà.
0: Alors, évidemment, il y a une volonté de faire une lecture un peu romanesque de cet épisode qui consiste à dire, en fait, il a accéléré la sortie de sa carrière de virtuose pour compenser en devenant enfin pour de vrai compositeur. Alors, vous êtes très prudent avec cette hypothèse-là en écrivant, de là à penser qu'il aurait inconsciemment voulu, ce serait en quelque sorte un acte manqué réussi, il n'y a qu'un pas qu'il est tout de même délicat de franchir, automutilation, certes, pour se punir soi-même, castration symbolique, conduite d'échec, désir d'échapper à une rivalité avec Clara, dans laquelle il partait battu, avatar, en bref, d'un masochisme moral dont il ne manque certes pas, écrivez-vous entre parenthèses.
1: Oui, alors le masochisme moral, c'est d'être soumis à une instance que tout le monde connaît, qu'on appelle le surmoi, et qui est un peu impitoyable, qui oblige la personne à faire des choses difficiles, qui le contraint moralement. Non, là, je crois que Schumann est un jeune homme effervescent. Il veut à tout prix devenir un grand pianiste et il veut brûler les étapes. C'est un peu Icare qui se brûle les ailes dans cette histoire-là. Et je crois que l'explication, effectivement, qui consiste à dire « oui, mais à partir de là, il échappe à la rivalité avec Clara et tout ça », mais tout ça, on le reconstruit a posteriori.
0: Oui.
1: A posteriori, on peut voir beaucoup de choses. Mais franchement, je crois beaucoup un petit peu, bon, le mauvaise chance, mauvaise tournure, quoi, voilà. Il s'est ligaturé un doigt. Et puis ensuite, les dégâts étaient irréparables.
0: Alors, irréparables, il a quand même essayé l'allopathie, l'homéopathie, oui, l'électricité. Vous dites les conseils de charlatan, il était jusqu'à dormir avec un bandeau rempli d'herbe. Ça voulait dire aussi qu'il était un peu hypochondriaque sur les bords?
1: Ah, ça voulait dire que quand même il avait misé beaucoup de choses sur une carrière de pianiste, donc il voulait quand même malgré tout. Donc je crois que dans ces cas-là, on n'abandonne jamais tout espoir. Et puis ensuite, l'espoir est véhiculé par justement les médecins, les rebouteux, les magnétiseurs, toutes les personnes auxquelles il a fait appel. Puis au bout d'un moment, il s'est dit bon, ben c'est terminé. Et je crois que tout le temps où il a essayé de récupérer ce doigt a été aussi un temps de maturation pendant lequel il a eu le temps de changer de stratégie et de se dire « non, mais ma vie, ça va être celle d'un compositeur ». Et pas celle d'un pianiste.
0: Tout ça est dans une époque où les deux fonctions étaient quand même très amalgamées. Quand on pense à Chopin, à Liszt, qui se pensait compositeur parce que pianiste et réciproquement.
1: Oui, effectivement, c'était l'habitude de l'époque. On était pianiste et compositeur en même temps. La génération de 1810 le montre bien.
0: En 1971, le musicologue anglais Eric Sams va s'apercevoir qu'une intoxication médicamenteuse au mercure aurait pu affaiblir son doigt et donc être responsable de cet accident.
1: Alors, tout à fait, mais ceci dit, à la clinique d'Indonésie, Schumann, âgé, a informé ses médecins qu'il avait été traité avec de l'arsenic.
0: Et non pas au mercure.
1: Et non pas au mercure.
0: Mais traité pourquoi ?
1: Ah, pour une syphilis primaire, donc, qu'il a contractée à l'âge de 21 ans, et c'est ça qui a engendré toute la suite.
0: Ah, donc là, vous dites que tout est parti de la syphilis.
1: Oui, ben, tout. Disons que la folie qui a fait mourir Schumann, qui l'a délabré au fil des 12 dernières années, est d'origine syphilitique. Alors voilà comment ça s'est passé. Il a rencontré une jeune fille qui s'appelait Christelle, Il a contracté une syphilis, il s'est fait soigner par un étudiant en médecine qui était ami à lui, ils sont dénommés Becker. Et puis, ben, comme toutes les syphilis, ça a disparu, la syphilis primaire, disons, disparaît comme elle est venue, et on n'en a plus entendu parler. Souvent, il y a un stade secondaire, apparemment, là, qui a été évité avec des grands problèmes dermatologiques. Bon, là, ça n'a pas été le cas. Et puis, ce qu'on appelle le tréponème pallidum, qui est le germe de la syphilis, se fixe dans le système nerveux central, continue à évoluer à bas bruit, et entreprend ensuite de s'attaquer au système nerveux central, au cerveau, douzaine d'ans après la syphilis primaire. Et donc là, c'est ce qui s'est passé pour Schumann. Lorsque j'ai écrit ma thèse, je me suis rendu compte très vite que les symptômes, disons, rentraient dans le cadre d'une paralysie générale. Et en plus, c'était ponctué par une autopsie qu'avaient pratiquée les docteurs Richards et Peters après sa mort, qui décrivent parfaitement les lésions dues à une paralysie générale. Alors, c'est un peu un paradoxe, parce que ces médecins ne connaissaient pas la paralysie générale, mais c'était des anatomistes distingués, comme on l'était à l'époque. Et ce qu'ils ont décrit, c'est ce qu'on a trouvé ensuite, par la suite, à relier à la paralysie générale, c'est-à-dire une disparition progressive de la substance grise, et puis des inflammations très importantes au niveau des méninges, et un poids du cerveau, au fond, qui a diminué. Donc ça, c'est un petit peu ce qui ponctuait le travail. Et donc j'avais effectivement émis ce diagnostic de paralysie générale, mais sans avoir du tout la notion de la syphilis primaire qu'on a eue entre-temps en lisant les carnets de Schumann, parce que Schumann racontait sa vie au jour le jour étant jeune, et raconte dans le détail cet épisode de syphilis primaire contracté avec cette jeune fille qui s'appelait Christelle et qui même intervient dans le carnaval. Donc c'était quelqu'un de proche de lui, c'était pas du tout une prostituée ni quoi que ce soit.
0: On l'a découvert quand ?
1: Ah, ça a été découvert début des années 2000 à peu près, je crois à peu près. Voilà, quand les carnets sont sortis. En tout cas, je n'en disposais pas.
0: Quand vous aviez fait votre thèse en 79.
1: Oui, je pense même dans les années 90 même, je pense à peu près. Oui.

0: Est-ce que, d'une certaine façon, c'est un peu de la faute de Friedrich Wieck si il s'est mis Martel en tête d'être à ce point virtuose, jusqu'à utiliser ses petits instruments de torture comme le chiroplaste, à lui-même mettre une poulie qui a fait qu'il a perdu l'usage de son animal ?
1: Sans doute, mais je pense que c'était aussi une question d'orgueil. Disons, on lui a mis dans la tête qu'il deviendrait un virtuose, alors à partir de ce moment-là, ben, il fallait qu'il devienne un virtuose, et comme il l'était moins naturellement que les autres, eh bien, il a essayé de compenser, et le jour où il s'est rendu compte qu'il avait abîmé sa main, à la fois il a été malheureux, ses lettres le disent, et à la fois il a été débarrassé de l'idée qu'il faudrait qu'il aille sur scène et qu'il soit un virtuose, et il a été trop heureux d'une certaine façon de devenir compositeur à part entière et de fonder sa revue musicale, car il ne faut jamais oublier que si c'était un compositeur de génie, c'était alors là pour le coup un enfant prodige en matière d'écriture, et qu'il aidait son père qui était un érudit dès ses 14 ans et a publié, a travaillé à des dictionnaires et autres, et que lui-même s'est mis à écrire des contes à la Hoffmann dès ses 17 ans et qu'il a fondé une revue à 23 ans, revue qui avait pignon sur rue immédiatement, lu dans toute l'Europe et qui existe encore aujourd'hui, la Neue Zeitschrift für Musik, donc c'est quelque chose d'extraordinaire.
0: C'est après qu'il ait est-ce que ça signe une espèce de changement de rapport à la musique? Se mettre à écrire et à faire une revue, c'est aussi une manière de la penser plutôt que de l'exécuter mécaniquement?
1: Oui, je pense que ceci compense cela, oui. Il est donc compositeur et critique musical, fondateur de revue, rédacteur-chef, appelez ça comme vous voulez, et il n'est pas concertiste. Mais il a quand même deux cordes à son arc.
0: On est au moment où Clara commence à écrire son opus 1, son opus 2, qui sont des caprices en forme de valse. Ces caprices en forme de valse, ils sont une espèce de relais en compositrice de ce qu'elle est déjà en virtuose.
1: Absolument, ces premiers opus sont des opus de petites gamines virtuoses. Il faut vraiment la penser, elle était ravissante et frêle, avec un visage tout menu et des grands yeux bleu clair. Et cette ravissante petite fille, toute frêle, toute menue, jouait comme 10 garçons réunis, nous dit le vieux Goethe. Schumann lui disait en riant qu'elle jouait comme un hussard. Elle avait une virtuosité, effectivement, d'homme, entre guillemets. On l'a comparée toute sa vie à ses rivaux hommes, qui d'ailleurs, ce n'étaient pas ses rivaux, dans la mesure où il l'admirait énormément. Et elle a s'est écrit pour elle-même, oui, des pièces virtuoses, mais qui étaient quand même très vite très très inventives, très charmantes. D'ailleurs, Wieck y veillait, hein, parce qu'il était très fier de sa fille, mais il était très méfiant. Et il lui a permis de publier dès l'âge de ses 11 ans, parce que il s'est rendu compte qu'elle était vraiment exceptionnelle. Et alors, ce qu'il y a d'extraordinaire, c'est qu'elle a, alors qu'elle avait presque 10 ans de moins que lui, elle a devancé Robert Schumann en tout. Elle a publié son opus 1 3 mois avant l'opus 1 de Robert, et ainsi de suite. Elle l'a toujours devancé. Et avant tout, ce sont des créateurs. Il faut les penser comme des créateurs. Donc, ils ont travaillé pendant 25 ans face à face, l'un pour l'autre, l'un par l'autre, avec des œuvres croisées qui se répondaient. Alors, je vous en donne 2 ou 3 exemples, c'est tout. À l'été 1831, elle publie telle ou telle œuvre, il répond, et plus particulièrement, quand elle écrit une romance opus 3, lui renvoie, si j'ose dire, donc des variations sur la romance de Clara, et il continue ainsi. Et quand Friedrich Wieck s'oppose vraiment à leur fiançaille, il publie en 1836, il a donc 26 ans, 3 œuvres majeures, la sonate en fa dièse, la sonate en fa mineur et la fantaisie en ut majeur. Et ces 3 œuvres sont nourries des motifs de Clara, et à partir de ce moment-là, il va chanter Clara, soit à partir des motifs de Clara ou des motifs qu'ils croisent, qu'ils ont ensemble, soit à partir des motifs beethoveniens, vous imaginez lesquels, c'est-à-dire à la bien-aimée lointaine et Fidelio, soit à travers le jeu des notes lettres en allemand, c'est-à-dire C-A-A, Clara.
0: Alors, il ne prend pas le L et le R, il prend que les lettres du prénom de Clara qui sont d'office des notes
1: sont,
0: de musique,
1: oui.
0: C'est ça.
1: Donc Do La La, Chiarina, quand
0: qu'on
1: il l'appelle Chiarina avec le H, donc c'est H-A, ce qui fait Do Si La La, et le concerto commence par Do Si La La, etc.

0: On a beaucoup glosé sur les jeux de lettres qu'il peut faire avec le prénom de Clara, qui contient au moins trois notes de musique, le C, le A et à nouveau le A, donc Do, La, La, qui donne effectivement le départ au concerto pour piano. Sauf que on trouve aussi un double A dans le prénom de Laura. C'était qui ?
1: Alors, ça, Laura est une petite sœur de Schumann, que la mère a eu 2 ans à peu près avant la naissance de Schumann et qui est décédée après quelques mois de vie.
0: Donc Schumann donc arrive. Il l'a pas connu.
1: Non, il l'a pas connu. Schumann arrive donc quelques mois après et c'est un domaine assez complexe. On est toujours tenté de se dire Schumann à ce moment-là est peut-être un enfant de remplacement. Il l'est forcément. Hein. Une mère perd un enfant, elle en a un à la suite. C'est un enfant qui vient un peu remplacer le premier. C'est d'autant plus compliqué que cette mère en avait eu qu'une fille qui allait être malade par la suite et elle avait 3 garçons. Donc cette petite Laura avait dû être quand même investie de quelque chose d'assez fort. Mmh. Qu'est-ce qui a été dit ou pas dit à Schumann ? On n'en sait rien. Mais probablement, dans ces cas-là, il est tout à fait possible que Schumann ait développé l'existence à l'intérieur de lui d'une, ce qu'on appelle une crypte, où il y a cette petite sœur décédée qui continue à vivre. On appelle ça un fantôme. Alors tout bêtement, parce que c'est une espèce de statue entre la vie et la mort. En réalité, cette Laura est décédée, mais si elle continue à vivre à l'intérieur de Schumann, il lui donne une sorte de vie. Et on a quand même constaté chez Schumann un attrait et une espèce de glissement entre les figures féminines de façon très très fréquente. Il était très attaché à ses belles-sœurs, qui étaient les épouses de deux frères de Schumann. Il était très fixé à leur figure. Et quand on lit les lettres, mais c'est des véritables lettres d'amour qu'il leur écrit. Vraiment. Et pas de lettres aux frères. Il va dédicacer des œuvres pour piano relativement importantes à ses belles-sœurs. Les frères n'auront droit qu'à 8 polonaises pour eux tous, quoi. Ouais. Donc on voit justement, même dans la musique. Donc il y a cet attrait pour la femme et ce glissement toujours à la limite de l'inceste, puisque bon, les belles-sœurs quand même normalement même.
0: On n'est pas censé y toucher.
1: Pas de l'inceste au sens strict, mais malgré tout, il y a quelque chose de cet ordre-là, oui.
0: Avant Clara, il y a eu Ernestine, parce que c'est vrai que quand on parle des fameuses lettres ASCH qui deviennent des notes de musique, on a l'habitude de dire « Ah, mais ce sont les lettres, notes de musique qu'on peut trouver dans le mot Schumann », mais c'est aussi le village natal de Bohème où Ernestine est née. Et Ernestine, c'est cette jeune fille que Frédéric Wieck, le père de Clara, essaye de lui recasser, c'est ça ?
1: Tout à fait. Donc c'est une période où Clara est très très jeune. Le père ne tient absolument pas à ce qu'elle continue à être sous l'influence de Robert Schumann. Il voit bien ce qui se lie entre ce jeune homme et cette adolescente. Donc il précipite Ernestine dans les bras de Schumann. Et Schumann y croit pendant un moment. Et il en sort quand même les études symphoniques, qui sont pour moi une des œuvres majeures du répertoire pianistique.
0: Qui donc, sont dédiées à Ernestine.
1: C'est, tout à fait. C'est l'époque d'Ernestine et sa personne est là. Elle est dans les études symphoniques.

0: Alors, est-ce que les partitions de Schumann sont si fiables quand on fait l'entreprise que vous faites, Philippe André, à savoir une psychologie de Schumann à travers sa vie et son œuvre? Parce qu'il y a quand même un paquet de partitions que vous relevez, l'opus 15, donc les Kindersenen, les Kreisleriana, l'opus 16, les Novelettes, qui, 1840, respirent la stabilité et laissent penser qu'on a là un compositeur très équilibré.
1: Oui, tout à fait. Donc, il faut toujours, plus que jamais, chez Schumann, il faut toujours se référer à la période à laquelle l'œuvre a été écrite.
0: C'est-à-dire que l'année est révélatrice de son
1: l'année,
0: état.
1: Le moment même de l'année est révélatrice. Et en fait, Schumann est l'homme de la transfusion, mais je dirais la transfusion directe de la personnalité dans la musique. Donc, la personnalité étant quelque chose enclin à des fluctuations, à des courants, à des dépressions, à des sommets, on les retrouve directement dans la musique. Donc, les œuvres dont vous me faites part sont des œuvres écrites dans la fin de la décennie qui a vu toutes les œuvres pour piano, c'est-à-dire entre 1830 et 1840. Et c'est une période de relative stabilité qui lui permet justement d'entreprendre ses beaux cycles et même de se replonger dans une enfance idéalisée comme celle des Kindersenen.

0: Mais Clara est son double principal, c'est-à-dire que pour ses 21 ans, il donne naissance à Eusebius et Florestan, ses doubles complémentaires, et aussitôt, il leur met un double supérieur qui est son moi, son surmoi, dirait Freud, qui s'appelle Raro. Et qu'est-ce que c'est que Raro? C'est Clara Robert, Raro. Et à l'époque, l'enfant n'a que 11 ans quand il donne naissance à Raro. C'est-à-dire que tout leur destin est déjà projeté dans son esprit.
1: Ouais. Mais quand vous dites Clara est le double de Robert, on entend presque aussitôt que la réciproque n'est vraie que partiellement parce qu'elle n'est vraie qu'en réponse.
0: Oui et non, ils signent l'un et l'autre leurs lettres. J'ai évidemment tous les écrits des Schumann en allemand, c'est comme ça qu'on peut vraiment mesurer. Et bien, Dein, Doppelgänger, l'un et l'autre peuvent utiliser cette signature. Ils sont vraiment le double l'un de l'autre. Ils sont, je vais vous dire, alors on va dire les choses autrement. L'histoire de Clara et de Robert Schumann, l'une des plus extraordinaires de toute l'histoire de la musique et de toute l'histoire de l'art, a ceci de fascinant qu'il recrée l'androgyne mythique, c'est-à-dire qu'ils sont à la fois deux et un. Et ce qu'il y a de fascinant, c'est que comme ils sont surdoués l'un et l'autre, ils auraient pu faire une carrière, j'ai horreur de ce mot, disons un parcours absolument magnifique, chacun tout seul, de leur côté, sans s'être jamais vu. Et ils n'auraient même pas besoin l'un de l'autre, mais le destin les a fait se rencontrer à 8 et 18 ans, et ils ont senti qu'à partir de ce moment-là, leur vie et leurs œuvres seraient enlacées.

0: Eusébius et Florestan, donc ça c'est deux personnages imaginaires qu'il met en scène dans le carnaval.
1: Oui.
0: Je voudrais savoir quels sont ses modèles quand il fait ça. Il pense à Jean-Paul ?
1: Certainement, mais c'est encore plus dans Les Papillons opus 2. Donc Jean-Paul envahit tout son journal de jeunesse et à ce moment-là, les jumeaux de Jean-Paul, c'est-à-dire
0: Walt et Wult,
1: effectivement, sont l'anticipation de Zébus et Florestan. Et effectivement, c'est sur ce modèle. Dans le carnaval, alors le carnaval est beaucoup plus hoffmanien. Cette fois-ci, c'est Hoffmann qui commence à prendre la relève.
0: Et alors, Walt et Wult, c'est aussi, on prend l'habitude de les penser comme des modèles d'écoute.
1: Oui.
0: Y a un peu ce que Proust ensuite appellera le moi mondain et le moi profond à travers ces deux figures-là. Pour Robert Schumann, c'est aussi clair que ça. Il y en a un qui est un plus social et l'autre plus introspectif.
1: Je ne dirais pas ça, il les définit autrement. Eusébius, de toute façon, Saint Eusèbe, c'est un saint. Donc Eusébius, c'est le méditatif, le pieux. Ça, c'est très important parce qu'on n'aura pas le temps d'en parler, mais tout un chemin mystique de Schumann. Et Florestan, lui, c'est le fiévreux, l'agité, mais le passionné. Et donc, Eusébius est zart, c'est-à-dire tendre, et Florestan est wild, c'est-à-dire sauvage. Et c'est comme ça qu'il les définit, zart und wild, tendre et sauvage.

0: Et alors, à travers ces personnages, il va donc avoir une espèce de, on pourrait presque dire, de structure duale, à partir de laquelle il va se diviser lui-même, quasiment se cliver à jamais.
1: Se cliver, oui et non. De toute façon, il est double aussi en tant qu'écrivain et compositeur.
0: Ah oui.
1: Et puis, il est double en tant qu'homme social qui, le jour où il sera marié, aura 8 enfants, sera un père tendre, etc. Mais un compositeur extrêmement centré malgré tout sur lui-même et sa composition parce qu'il sait que le temps lui sera compté. Schumann, il faut aussi compter avec ça, il a des fulgurances extraordinaires. Donc à 21 ans, il donne naissance, je vous l'ai dit, à Eusebius, Florestan et Raro. Mais à 19 ans, il a vu le Rhin, il a ressenti l'appel du Rhin et il a toujours su qu'il se suiciderait en se jetant dans le Rhin.
0: Il l'a toujours su. Comment vous savez qu'il l'a toujours su?
1: Bah, il le dit.
0: Ah d'accord.
1: Il le dit.
0: Il le dit à quel âge?
1: À 19 ans.
0: D'accord.
1: L'appel du Rhin, il le ressent. Et le jour où il quitte la Saxe, qui est donc à l'est, pour aller en Rhénanie, qui est donc à l'ouest, sur le Rhin, l'appel du Rhin, s'est fait de plus en plus fort. Ajouter à ça une santé de plus en plus dégradée, puisque maintenant, on n'en fait plus mystère, il avait attrapé la syphilis, et que cela, une forme de démence syphilitique, effectivement, aura raison de son courage, eh bien, effectivement, il ira, et le malheur a voulu qu'on le sauve, parce que c'est un grand malheur, et 29 mois d'agonie dans un asile, que le destin aurait pu alors là pour le coup lui éviter.
0: Mmh. Où Clara n'est pas allée?
1: Non, à la fois on le lui interdit et à la fois elle-même ne pouvait pas. Je dirais, elle a une construction depuis l'enfance par son père. Elle a été élevée à la dure, Clara, je vais vous dire, vraiment à la dure. Et qu'on peut toujours quand on veut. Et ce n'est pas vrai quand on est malade. Et ça, c'est quelque chose qu'elle ne voulait pas entendre. Donc, voir son mari foudroyé, écroulé, c'était plus qu'elle pouvait supporter. N'oubliez pas qu'elle avait tous ses enfants à charge, qu'elle a immédiatement repris, après l'accouchement de son 8e enfant, ses tournées de concert, pour gagner quoi? L'argent du ménage. Et sa vie durant, elle a gagné l'argent du ménage et de ses enfants.
0: Quand vous regardez ce que disent les médecins Franz Richards et Eberhard Peters qui se sont occupés de lui, diagnostiquer que ces médecins ont été victimes d'une sorte de déni, c'est-à-dire qu'ils ont sous-évalué ce qui était véritablement arrivé à leurs patients ?
2: C'est très étrange. C'est très étrange parce que j'ai parcouru justement pour publier la deuxième mouture de mon ouvrage, j'ai eu accès aux feuilles d'observation quotidiennes de ces deux médecins, donc ils alternaient. Et ils passaient un jour dans l'autre, et chaque jour, il y avait entre 5 et 10 lignes écrites sur l'état de Schumann. Et on voit un état de démence qui s'avance très très dangereusement, de délabrement même physique, de déstructuration psychique. Et plusieurs années après, Richards va faire apparaître un article où il pense que ce qui est arrivé à Schumann est dû à un surmenage, avec une théorie un peu farfelue qui consiste à dire que, au fond, il perdait de la matière grise et qu'il était tellement surmené et tellement actif que cette matière grise n'avait pas le temps de se renouveler. Mmh. Donc on appelle ça effectivement du déni. Par contre, je suis quand même interrogatif sur les motivations de cet article. Parce que quand même, ils ont vu Schumann mourir dans un état de délabrement et de folie et de démence. Bon, on pourra peut-être y revenir sur ces distinguos. Et donc, dire que c'est l'objet d'un surmenage, ça me paraît un peu léger.
0: Cela dit, il y avait quand même une ambiance de déni qui dépassait le cadre médical, puisque vous relevez dans le texte de sa fille, Eugénie, cette phrase dès la préface, « Je le vois bien portant, sa vie, ses actes et ses œuvres attestent un esprit sain dans toute sa plénitude. » Comme si sa propre fille avait elle-même ratatiné sa folie à ses derniers mois, quoi.
2: La folie fait peur. Ouais. Je crois que c'est à partir de là qu'on peut expliquer la réaction de l'entourage. D'autant que c'est une époque particulière pour appréhender la folie. Aujourd'hui, on a des armes, on a des médicaments, on a des concepts, on a des grilles de diagnostic. À l'époque, on n'avait rien et on n'avait pas non plus les structures de soins. La psychiatrie n'existait pas en tant que telle. Donc l'entourage, que pouvait-il faire, si ce n'est dénier, c'est-à-dire plus qu'une dénégation, le déni, c'est de dire que ça n'existe pas. Voilà. malgré ce qu'on voit, c'est comme une espèce d'hallucination négative. Ça n'a pas lieu d'être, ça n'existe pas. Et Clara va être elle-même prise dans ce déni jusqu'à la fin de sa vie. Mais tellement c'était dur, il faut le comprendre. Bien c'était sûr, complètement ouais. angoissant de voir son mari progressivement ne plus arriver à pouvoir parler, ne plus arriver à diriger l'orchestre, arriver quand même à écrire un peu ses compositions, mais malgré tout, avec des espèces de trous, de maladresse, etc. Bon, aussi on reparlait de ces choses-là. Et qu'est-ce qu'on fait par rapport à ça ? Eh bien, on se dit non, c'est pas possible, ça n'existe pas, parce qu'on ne peut pas voir ce qui se passe. Et finalement, le plus lucide là-dedans, c'était Schumann. C'était Schumann qui lui-même
0: s'est vu partir.
2: S'est vu partir et a demandé à être interné.
0: Mais ce que vous faites, c'est de montrer que les biographies de Schumann, à commencer par celle qu'écrit sa fille, sont très asymétriques, à beaucoup parler des années où ça semble aller bien et très peu des années où ça va très mal, et que cette asymétrie va structurer un regard sur sa pathologie qui va finalement aboutir à l'idée d'une schizophrénie dont vous allez montrer que ça n'est pas ce dont il souffrait, mais précisément aussi parce qu'on a séparé son temps de folie du reste de sa vie.
2: Oui, exactement. C'est assez frappant, parce que finalement, dans sa vie de compositeur, on a à peu près deux périodes de 12 ans, on va dire, entre l'âge de 20 ans et l'âge de 34 ans, puis entre l'âge de 34 ans et son décès.
0: Ouais,
2: et on constate que les biographies font à peu près facilement deux tiers sur la première période et un petit tiers sur la deuxième période, qui est la période où s'installe la folie qui venait de l'extérieur, en quelque sorte, et qu'on appelle la paralysie générale.
0: Et ce qui, du point de vue de l'œuvre, ne se justifie pas.
2: Alors encore moins, puisque Schumann a beaucoup plus composé dans cette deuxième partie de sa vie, ou moins en nombre d'opus, que dans la première partie. Et nombre d'opus, je pense que ça signifie quand même aussi, parce que il y a là-dedans un opéra, il y a des symphonies, il y a encore des oratorios, donc il y a des œuvres très conséquentes. Donc on ne peut pas dire que c'est parce qu'il y a un petit opus ou ça qu'il y en a plus. Donc en effet, Schumann, voyant son état de démence progressivement s'installer, a composé d'autant plus. Donc ça, c'est aussi frappant. Et les biographies sont déséquilibrées à ce sujet, en effet. Peut-être aussi parce qu'on s'est moins intéressé à la deuxième partie de son œuvre, mais bon, c'est une autre histoire, oui.
0: Oui, mais alors peut-être que ça participe du déni, le fait qu'on soit moins intéressé alors, à ce qu'il compose dans les 12 dernières années.
2: Je ne sais pas. Ça dépend un peu.
0: Oui, dans quel sens fonctionne le déséquilibre, en
2: voilà,
0: fait. Oui,
2: je crois que l'œuvre Schumann a été appréhendée à travers une espèce d'idéal romantique. Et ce jeune homme romantique qui écrivait pour piano, ensuite pour des leaders, etc., d'une façon quasiment irruptive, mais de façon aussi absolument géniale. Et dès le début, ça passionne absolument. Et puis, un compositeur qui, tout en étant en train de lutter contre la folie, s'installe forcément, diminue son champ de vision, diminue le paysage qui l'entoure et se met à composer des partitions peut-être un petit peu plus sages, un petit peu plus convenues, qui sont plus empreintes de classicisme. Ben voilà, peut-être que ça intéresse moins en général le mélomane. Je pense quand même qu'aujourd'hui, on a fait beaucoup de progrès par rapport à ce que ça a été, par rapport au moment, par exemple, où j'ai commencé à travailler sur Schumann il y a plus de 40 ans.

0: Quand vous avez pris la décision dans les années 70 de faire votre thèse en médecine sur le cas Schumann, vous avez été voir votre directeur de thèse en lui disant « je vais travailler sur un schizophrène génial ».
1: Ah oui, oui, alors je m'en souviendrai toujours de cette histoire-là. Je suis allé trouver mon patron de l'époque, qui était le titulaire de la chaire de psychiatrie sur Montpellier, le professeur Pouget. Et je lui dis, voilà, monsieur, parce qu'on l'appelait le patron monsieur, voilà, je voudrais faire ma thèse sur un schizophrène. Alors, il me dit, oui, j'ai dit, sur un schizophrène de génie, Robert Schumann. Et tout de suite, il ne m'a pas contredit. Il m'a même dit, ah, mais oui, tout à fait. Puis, alors, vous voyez, il avait des hallucinations visuelles. Et ça, les hallucinations visuelles, c'est tout à fait typique de la schizophrénie. Donc, au départ, on se... excusez-moi le terme, mais on se fourvoyait tous les deux, quoi. Ouais. Hein. De toute façon, on était partis sur la schizophrénie. Bon.
0: Enfin, vous n'étiez pas les premiers, hein, à vous fourvoyer. Vous citez Garrison, qui en 34 avait fait un article là-dessus.
1: Absolument.
0: Un certain Linder, qui avait fait une thèse à Zurich en 59, qui, pareil, était sur un diagnostic
1: absolument
0: de schizophrénie.
1: Ouais. Oui, oui, tout à fait. Les thèses sur la schizophrénie de Schumann, il y en avait quelques-unes. Pour moi, qui avais survolé quelques biographies, avec cet épisode d'hallucination au décours duquel il s'était jeté dans le Rhin, puis sa fin dans une clinique psychiatrique, ça me paraît, c'est signé justement une schizophrénie. Mais en cela, je me trompais et je m'en suis très très vite rendu compte.
0: Alors comment justement ?
1: Alors j'ai commencé par dresser un état des lieux, c'est-à-dire, je me souviens, j'avais établi un grand tableau, comme ça, avec les épisodes qui avaient émaillé la vie de Schumann, les épisodes pathologiques. J'ai regardé un petit peu comment ça évoluait. Je n'étais alors étudiant qu'en première année de psychiatrie, mais justement, c'était l'année où on étudiait beaucoup la sémiologie, et je me suis vite rendu compte que ça ne cadrait pas du tout avec ce que je pouvais savoir de la schizophrénie. Alors, non seulement la vie, j'ai aussi bien insisté là-dessus dans mon livre, mais l'œuvre non plus ne cadrait pas avec l'œuvre d'un schizophrène.
0: Alors, l'un des arguments que vous prenez, c'est de dire que, par exemple, si on prend Les Chants de l'Aube, qui est l'une de ses dernières partitions, elle continue d'avoir une forte adresse. Or, un schizophrène perd l'adresse, y compris dans son œuvre, quand il l'a encore.
1: C'est exactement ça. C'est-à-dire que le schizophrène est soumis à des forces de déstructuration progressive, et la relation avec le public, avec ce qui est compréhensible, se dilue peu à peu. Ou en tout cas, est beaucoup plus en pointillé. Or, non, chez Schumann, du début à la fin, jusqu'à cette dernière œuvre, le lien avec la cohérence, avec le public, est maintenu. Donc ça, ce ne sont pas du tout les caractéristiques d'une œuvre schizophrénique.

0: Alors, on a eu aussi un diagnostic établi par Constance Pascal et un certain Gilbert qui parlait plutôt de psychose maniaco-dépressive, mais qui maintenait donc Schumann dans un cadre psychotique. Et là aussi, vous avez trouvé ardure là-dessus.
1: Oui. Alors, psychose maniaco-dépressive, c'était l'ancêtre de la bipolarité.
0: Ouais.
1: Hein, un jour, pour d'obscures raisons, on a changé le vocable. La psychose maniaco-dépressive est devenue bipolaire. Non, là non plus, Schumann n'avait pas le profit d'une psychose maniaco-dépressive. Pour la raison aussi, c'est qu'il y avait très peu d'éléments, très peu d'épisodes d'excitation maniaque dans sa vie. Il y en a un apparemment en 1849, encore que...
0: Qui est l'année féconde, selon
1: voilà,
0: le terme de Schumann lui-même.
1: L'année féconde, mais encore que justement, il garde énormément de cohérence, il n'est pas du tout submergé par l'excitation. Et il peut mettre ça aussi en musique. Je ne crois pas qu'un véritable état maniaque puisse être mis en musique. Voilà, ça c'est une chose. Ensuite, il y a cette détériorisation, pardon, qui est une démence, détériorisation progressive de ses facultés cognitives. Et ça, ça ne relève pas non plus du tout du registre de ce qu'on appelait la psychose maniaco-dépressive. C'est-à-dire que dans la psychose maniaco-dépressive, les facultés intellectuelles étaient maintenues toute la vie jusqu'à la fin, si ce n'est peut-être à la toute fin. Mais Schumann est beaucoup trop jeune pour avoir un délabrement psychique tel qu'il l'a eu dans le cadre d'une psychose maniaco-dépressive.
0: C'est quoi cette histoire de biotype pique-nique ? Alors pique-nique, ça s'écrit P-Y-C-N-I-Q-E, pas comme le pique-nique qu'on va faire au parc, mais...
1: Ah oui, alors ça, c'est... On distinguait à l'époque deux types corporels, le leptosome et le pique-nique. Le leptosome était la personne grande, un peu maigre, un peu dégingandée, et donc on s'était rendu compte, on croyait s'être rendu compte, je dirais même, que les schizophrènes étaient plutôt dans la partie des leptosomes. Et puis les pique-niques, qui étaient des êtres un petit peu ronds, un petit peu massifs, alors, ce qui pouvait correspondre à la description physique de Schumann, on les mettait plutôt dans la psychose maniaco-dépressive. Donc
0: ça voulait dire en gros un peu trapu, donc bipolaire.
1: Voilà, mais il y a des médecins qui ont mis ça dans le dossier de la bipolarité, dans le dossier de la psychose maniaco-dépressive de Schumann. Bon, je le cite de façon un petit peu anecdotique. Aujourd'hui, on n'oserait plus faire des choses comme ça.
0: Mais c'était vraiment l'époque de la physiognomie. Hein,
1: j'ai appris la psychiatrie, on le citait encore.
0: Ah, ouais.
1: On le citait. Mais un peu de
0: on le citait avec la condescendance rationaliste
1: le plus souvent,
0: qui va bien.
1: Voilà, mais bon.

En 1827, son père écrit l'autobiographie de sa fille. Il commence son journal en disant à la première personne « Je suis né à Leipzig le 13 septembre 1819 » et avec ce texte, naît une

0: Il y avait aussi l'aspect allemand de la promenade qui était essentiel, mens sana in corpore sano. Donc la fillette n'allait pas en classe, ça va sans dire, mais en revanche, elle vivait dans un milieu d'hommes exclusivement, qui étaient des hommes adultes, hein, plus intelligents les uns que les autres. Son père l'a emmenée au théâtre, voir Schiller, voir tous les grands, alors qu'elle avait 9 ans, 10 ans, 11 ans. Donc elle s'est formée auprès d'adultes, homme, auprès, avec du grand théâtre, de, bon. Et ensuite, évidemment, avec Robert Schumann, qui était l'intelligence incarnée, Liszt, qui lui-même l'était, témoigne de l'intelligence, de la profondeur, mais vraiment imposante, c'est le mot qu'il emploie, supérieure de Schumann. Donc, pour elle, il a d'ailleurs joué d'abord le jeu d'une enfant, puisque c'était une enfant. Il lui a écrit des contes, je vous dis, des contes à la Hoffmann, des contes extravagants, des affaires de sosie, de double, et en lui disant « Ouh, j'ai peur, tu as vu ce que je t'ai... » Bon, non, vous avez vu, c'est vrai qu'il se voyait à l'époque. Le tutoiement n'est arrivé que beaucoup plus tard.
1: L'image qu'on a longtemps eue de Clara Schumann a été excellente pianiste et certes compositrice. Il y a une espèce de non-sens musicologique à faire cette séparation pour cette génération-là, puisque être virtuose du piano en 1830, c'est composer.
0: Absolument. Donc, comme vous dites, c'est un non-sens. Mais elle a ceci quand même de particulier, que même si elle n'en a pas fait sa vie de la composition, d'autant que... étant donné son couple fusionnel, dès l'instant où Schumann a lâché la plume, elle l'a lâché aussi, ça n'avait pas de sens pour elle de continuer au-delà de cette création double et qui était donc question et réponse. À partir de ce moment-là, effectivement, elle n'est devenue que, si j'ose dire, une pianiste, une très très grande interprète qui ne jouait que les grands auteurs, dont... évidemment, Schumann, qu'elle a imposé dans l'Europe entière, et bientôt le jeune Brahms, puisqu'elle a refait le même travail avec Brahms qu'elle faisait avec Schumann, c'est-à-dire de le défendre contre vents et marées. Il n'y avait pas besoin de défendre Chopin et Mendelssohn, ils étaient défendus d'avance, elle les jouait, elle était celle qui a introduit Chopin en Allemagne et qui l'a imposé, mais je veux dire, ça se faisait quand même naturellement, alors qu'elle a beaucoup plus lutté pour les autres. Donc la composition était naturelle chez cette pianiste et compositrice prodige, et effectivement, mais elle n'est quand même pas allée trop loin. La moitié de son œuvre est sous le nom de Clara Wieck, elle va jusqu'à l'opus 11, l'autre moitié est sous le nom de Clara Schumann, mais effectivement, elle compose beaucoup moins que Robert Schumann. N'oubliez pas qu'elle donne des concerts à longueur de temps, qu'elle a 8 enfants en 13 ans de vie conjugale. Alors si on ajoute 2 grossesses avancées plus toutes les autres, elle était enceinte tout le temps en réalité. Et malgré ça, elle a mené une vie de... Effectivement, c'était un compagnon d'armes. Quand j'emploie le mot masculin, c'était ça, un compagnon d'armes de son mari.
1: Alors vous avez relevé les moments où dans son journal, elle parle de la composition. Il y a eu toute une période de sa vie où elle disait quand même, en gros c'est un truc d'homme, je suis presque... effectivement pas légitime à écrire, alors qu'il y a quand même un moment où elle dit qu'il n'y a pas de plus grand plaisir musical que d'entendre un orchestre jouer sa musique.
0: Mais bien sûr qu'elle a douté. Elle a douté parce qu'elle était femme. Elle n'aurait peut-être pas douté d'elle-même si elle avait été homme et si elle avait eu le droit légitime de composer. Mmh. Mais c'était quelque chose qu'on n'autorisait pas à une femme. Et alors dans l'Allemagne, pudibonde du romantisme, vous imaginez, c'était encore bien pire qu'en France, si j'ose dire.
1: Si ce n'est que musicalement, elle n'avait de compte à rendre qu'à son père qui était lui-même très en soutien de son activité de composition.
0: Oui, mais il faut reconnaître qu'à partir du moment où elle a été mariée, alors que Robert, fiancé, a été aussi en soutien, mais total, a fait des critiques admirables sur elle, du jour où il a été marié, père de famille, où là, son admiration n'a pas décru, loin de là, mais le fait qu'elle compose, il a des phrases terribles du style « Clara a écrit des pièces plus merveilleuses qu'elle ne l'a jamais fait », mais d'être mère de famille et d'être la femme d'un compositeur toujours dans les nuages et autres, c'est... Bon, elle a d'autres choses à faire, finalement.
1: En 1947, Clarence Brown a réalisé un film qui s'intitule Song of Love, où Clara est interprétée par Catherine Hepburn. Et il y a une scène où elle joue du piano au milieu d'un grand récital et où elle est quasi interrompue par les cris d'un bébé. On voit la gouverneure.

0: Alexandre qui vient lui signaler depuis les coulisses, c'est l'heure de nourrir le bébé. Alors elle se met à accélérer, comme si elle était virtuose, parce que mère et en même temps empêchée dans sa carrière de musicienne par ses obligations maternelles.
1: Alors moi, je n'ai vu aucun de ces films, je dois vous le dire.
0: Par choix ?
1: Ah oui, par choix, ça ne me tentait pas, donc je n'en ai vu aucun. Ce qui fait que je n'ai aucune opinion, mais ce qui est vrai, c'est que on sait, toujours par leurs journaux respectifs, qu'elle recommençait à donner des concerts un mois précisément après la naissance de chaque enfant, et qu'ensuite, il fallait, comme vous dites, un peu faire le tout à la fois. Alors cette anecdote, elle n'existe pas, parce que là, je connais les écrits des Schumann complètement. Elle n'existe pas, mais elle aurait pu exister.
0: Elle est probable malgré tout, ouais.
1: Clara, il faut se rendre compte qu'elle est d'une modernité extraordinaire, dans la mesure où elle a voulu tout faire, ce qui est quand même rarissime, et que, effectivement, dans la mesure où elle est à la fois compositrice, pianiste, qu'elle est l'égérie de deux génies de l'Allemagne, je ne sais pas si vous vous rendez compte, d'être l'égérie de Robert Schumann, puis de Brahms, sans parler de ceux qu'il admirait passionnément, comme Mendelssohn.
0: Et Liszt.
1: Et Liszt, mais enfin Mendelssohn, lui, l'adorait en plus. Mm. Liszt, quand même, elle l'a tenu un bon. Et elle est donc déchirée entre des dons exceptionnel, et puis encore une fois le quotidien. Donc je trouve que c'est un exemple vraiment stupéfiant, insurpassable, de ce qu'on pourrait appeler l'accomplissement d'une femme. En quelque sorte, elle est toutes les femmes en une, puisqu'elle est tout. Elle a été une fille, je veux dire une fille remarquable, une fiancée, une femme, une mère, qu'elle a tout accompli, et évidemment, encore une fois, une compositrice et une pianiste. C'est quand même assez ahurissant. Et je dois dire que quand on nous parle d'autres femmes, j'admets beaucoup qu'il y ait d'autres femmes musiciennes, d'autres femmes compositrices, d'autres femmes, mais allez m'en trouver une qui, depuis, alors qu'elle est toute petite, depuis Paganini, depuis le vieux Goethe qui a connu enfant le jeune Mozart, qui a connu sur ces derniers temps le jeune Mendelssohn, c'est-à-dire les deux plus prodiges de tous les prodiges qui aient jamais existé, et qui trouve le moyen d'admirer la petite Clara Wieck, ensuite Chopin, ensuite Mendelssohn, ensuite Schumann, Brahms, etc. Là, je crois qu'il n'y a aucune compositrice. C'est pour ça que quand on me dit « elle était peut-être pas ci ou peut-être pas ça », mais je dis « enfin, il suffit de regarder les hommes qui l'ont aimée et qui étaient ces hommes qui l'ont aimée pour avoir la preuve qu'elle était extraordinaire ».

0: Et alors, il y a des œuvres qu'on ne peut pas comprendre sans ça. Ce qu'il appelle lui-même les variations de l'esprit, c'est effectivement la transcription sur la partition de ce qui lui paraît sous forme d'hallucination.
1: Alors, ça se passe pendant l'état onirique qui a duré une semaine à peu près, au décours duquel Schumann s'est jeté dans le rêve. Une nuit, des esprits lui sont apparus et lui ont dicté un thème musical qu'il a noté. Sur ce thème musical, il a écrit une série de variations pour piano. Mais ce qu'il y a d'absolument extraordinaire, c'est que ce thème musical est un thème lui appartenant. Il s'agit du thème du mouvement lent de son concerto pour violon.
0: Donc il l'avait déjà en lui.
1: Il l'avait déjà en lui, mais il le vit comme si ça venait de l'extérieur.
0: On m'a dit dissocié.
1: Voilà. Ouais. Et ça, c'est le typique, enfin, c'est le propre des hallucinations. On dit elles reviennent dans le réel, c'est-à-dire qu'elles sont nées à l'intérieur et pourtant on a l'impression qu'elles nous arrivent de l'extérieur. Et même plus que ça, puisque le thème de ce concerto pour violon était aussi le thème d'un lead de jeunesse qu'il avait réutilisé à ce moment-là pour le concerto pour violon. Donc c'est
0: un thème qu'il aimait bien, quoi.
1: Un double thème qui lui appartient.
0: Ouais.
1: Et il est tellement déstructuré à la fin qu'il ne s'en souvient pas, mais ça lui réapparaît sous forme d'hallucination et comme dicté par les esprits. Et donc, il écrit ces variations, alors sur lesquelles certains disent, bon, c'est une palossature, d'autres les trouvent intéressantes. Bon, moi, je crois qu'un peu, ni une ni deux, c'est peut-être l'œuvre de trop, mais enfin, voilà.
0: Sachant qu'il était assez familier de la consultation des tables tournantes.
1: À un moment, comme Victor Hugo a procédé quand il était en exil à Jersey, Schumann s'est complètement intéressé aux tables. Mais justement, on peut faire la différence avec Victor Hugo, qui a quand même un petit doute, qui souvent n'intervient pas directement dans le fait que les tables tournent, mais prend des notes un petit peu à l'écart. Schumann, au contraire, est absolument persuadé que les tables détiennent la vérité. Et personne ne peut le contredire à ce sujet. Donc on appelle ça une adhésion aux idées délirantes. Ça signe même des idées délirantes. Hein, c'est la différence, si vous voulez, entre quelque chose que je peux affirmer mais je doute. Bon, voilà. Hein, donc je ne suis peut-être pas délirant quand je doute, mais là, dans le délire, il n'y a plus de doute. Donc les tables tournantes détiennent, Wahrheit, la vérité absolue pour Schumann. Et ça, c'est vraiment, ce sont vraiment des idées délirantes.
0: Et ça, de façon constante. C'est-à-dire, il n'a jamais douté, quel que soit le moment où il a pu y avoir affaire.
1: Les tables, c'est à peu près quelques mois avant
0: le fait
1: qu'il se jette dans le Rhin. Donc, voilà, oui, donc à cette époque-là, il n'a pas eu le temps d'en douter.
0: Il y a un autre film que vous n'avez pas vu.
2: Je n'ai rien vu.
0: De 2008, un film qui s'appelle Galipte Clara de Elma Sanders Brahms qui commence.
2: Ah, Galipte Clara, oui.
0: Ah, vous l'avez vu ?
2: Non, je l'ai vu un tout petit peu, j'en ai entendu parler.
0: Je voulais vous parler juste de la scène d'ouverture. On voit Clara jouer le concerto de Robert. Robert, dans une sorte de nervosité, tripote son alliance, la lâche et elle est ramassée par Johannes Brahms, à qui il la resubtilise pour se la réapproprier.
2: Non, mais tout ça, c'est du faux intégral.
0: Bien sûr, mais cette histoire d'anneau, c'est quand même curieux qu'il, déjà avec l'annulaire en 1832, et que la question de la bague revienne à ce point dans leur correspondance dans les années où ils n'arrivent pas à se marier.
2: Oui.
0: Il y a une fixation sur cet objet.
2: Oui, parce que c'est un symbole, et quand Robert s'est fiancé à un moment donné à Ernestine von Fricken parce que le médecin lui a dit « il faudrait vraiment qu'il y ait une femme dans votre vie », etc. Et ensuite, évidemment, s'est rendu compte que c'était Clara qu'il aimait. Eh bien, plus tard, elle lui a dit « tu vois que l'anneau ne représente rien, tu en avais donné à Ernestine, et ben bon, etc. » Il est sûr, et au moment où il se jette dans le Rhin, il y jette l'anneau, et c'est pour ça que Philippe André, notamment, pas que, bien évidemment, et il faut lire son livre de 400 pages pour comprendre, mais pense que c'était aussi pour se retrouver lui, reconstituer son moi avec un M majuscule. Et il dit qu'il a entendu dans ce Rhin le chant des filles du Rhin, et peu après, Wagner, eh bien, se lancera dans la tétralogie, il y aura le chant des filles du Rhin.

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0: Vous êtes sur Station B et c'est Tapage d'urne. Tapage d'urne, c'est une émission qui explore le rapport intime aux mots, aux récits et comment toutes ces histoires, elles résonnent. Et aujourd'hui, mon invité, c'est Antoine.
1: Bonjour Lorraine.
0: Bonjour Antoine. Alors Antoine, tu es au monde des livres ce que l'architecte d'un gratte-ciel est aux fondations. Tu fais tenir, tu construis et tu fais tenir l'édifice qui se dresse superbement dans le ciel de la littérature. Antoine, tu es aussi le vitrier et le laveur de carreaux. Tu poses une interface vers le monde extérieur et sans toi, tout serait opaque. Tu rends tout ça lisible, beau et brillant. Bref, tu es graphiste dans une maison d'édition.
1: Exactement, c'est une très belle présentation. Un coup, on nous avait aussi comparé à des chefs d'orchestre. Donc, mais j'aime bien, je préfère la tienne.
0: Ah ouais, le vitrier, tu préfères?
1: Ouais, l'ensemble, ouais, le fondation, parce que tu sais, graphiste, on fait pas toujours des belles choses, mais donc il faut faire le petit livre, pas forcément des fois intéressant, ou des livres qui sont très intéressants et très beaux, qu'on trouve passionnants à titre personnel.
0: Ah, moi, j'ai beaucoup aimé toute la partie avec les petits requins, les petits dinosaures. mais il n'y a pas que ça.
1: Oui.
0: Alors, donc tu es graphiste, mais tu es aussi donc un lecteur. Et quel genre de lecteur tu es ?
1: Actuellement ? Aujourd'hui. Je suis un lecteur très feignant aujourd'hui, dans le sens où j'ai beaucoup lu à une époque, beaucoup de romans, tout ça. Et le fait, de par mon métier, quand j'ouvre un livre, parce que je passe mes journées à mettre en page des livres. En fait, quand j'ouvre un livre maintenant, j'ai ce défaut de regarder, au bout d'un moment, de vite partir à regarder la mise en page, la typo, des choses comme ça. Donc, ce qui fait que j'ai beaucoup de mal à me mettre dans des romans. Voilà. Mais je suis devenu, un peu par la force des choses et aussi par goût personnel, plus un lecteur de bande dessinée. Parce que justement, je me laisse plus facilement porter par le dessin, par l'intrigue. Et je lis aussi beaucoup d'autres choses qui ne sont pas des romans. Mais c'est vrai que j'ai abandonné les romans, qui à une époque, je lisais beaucoup. J'en lis encore de temps en temps. Mais beaucoup moins qu'à une époque. Je suis un lecteur qui se regrette de ce qu'il a été. Mais voilà, aujourd'hui, c'est beaucoup, beaucoup de bandes dessinées.
0: Et alors justement, est-ce que tu pourrais nous donner quelques mots-clés qui vont nous permettre de deviner de quoi tu vas nous parler ?
1: Aujourd'hui ?
0: Aujourd'hui, oui, aujourd'hui.
1: Alors, il t'en faut combien ? Là, je cherche.
0: Allez, 3-4 mots-clés.
1: Alors, houppette, je dirais whisky, je dirais aventure, je dirais policier... voilà, est-ce qu'avec ça tu penses qu'on peut trouver
0: là, c'est beaucoup, là je pense que c'est pas mal. Je me suis bien entraînée sur Pyramide et la réponse est Tintin.
1: Exactement.
0: Donc avec toi aujourd'hui on va parler de Tintin.
1: Oui.
0: Alors dans un premier temps je vais présenter un petit peu Hergé puis tu me diras si t'as des choses à ajouter. Donc Tintin c'est le personnage bien connu du bien connu également Hergé. De son vrai nom, Georges Rémy, donc qui est un dessinateur belge, qui naît au début du siècle dernier. Donc, il a commencé à dessiner très jeune et Tintin va naître dans les années 20. Alors, au départ, Tintin, c'est surtout un personnage de feuilleton. Et d'ailleurs, tu me montrais quelques anciennes planches de Tintin qui ne ressemblent pas tout à fait à celui qu'on connaît aujourd'hui.
1: Oui, et même avant Tintin, il y a eu Totor. Sur une aventure en 1926, je vais aller retrouver ce matin la date exacte, et Totor, en fait, c'était un chef scout, parce que tu allais peut-être le mentionner, mais en fait, Tintin, au début, ça a été publié dans un journal qui s'appelle Le Petit 20e, qui était la version jeunesse d'un journal qui s'appelait Le 20e siècle. Et Le Petit 20e, c'était la version jeunesse, donc pour les enfants, donc avec des bandes dessinées. Et Tintin était présenté comme un des reporters. En fait, il était là pour raconter l'histoire comme si c'était un reporter du journal. Et donc, effectivement, la première case que je peux te lire, donc d'ailleurs, avec Tintin, donc la première aventure de Tintin, c'est Tintin au pays des Soviets, qui est très rarement republié, il rentre pas dans les canons de Tintin actuel. Mais donc la première case, c'est le petit 20e, toujours désireux de satisfaire ses lecteurs et de les tenir au courant de ce qui se passe à l'étranger, vient d'envoyer en Russie soviétique un de ses meilleurs reporters, Tintin. Ce sont ses multiples avatars que vous verrez défiler sous vos yeux chaque semaine. Note de l'éditeur, quoi, la direction du petit 20e certifie toutes ces photos rigoureusement authentiques, celles-ci ayant été prises par Tintin lui-même, aidé de son sympathique cabot Milou. En sachant que Tintin était beaucoup moins svelte à l'époque. Et donc, voilà, Tintin, comme tu le dis, c'est donc dans les années 20 et c'est présenté comme un vrai reporter. Et donc, la parution va se faire par strip de 6 cases, généralement. Donc, les aventures vont se faire au fur et à mesure des semaines. Et des fois, Hergé lui-même ne savait pas où il allait. Par exemple, Tintin au pays des Soviets, c'est illisible parce que ça part dans tous les sens. Bon, c'est bien de l'avoir pour l'anecdote d'avoir le livre, mais c'est franchement pas une très bonne aventure.
0: Mais alors petit à petit, il va affiner son trait, il va aussi développer des intrigues de plus en plus fournies et construites. Alors il va développer ce qu'on appelle en BD la ligne claire, un style lisible, des traits nets, peu d'ombre, des couleurs franches, un dessin où vraiment on arrive à repérer chaque élément. Voilà, moi je ne suis pas spécialiste de BD, mais effectivement, on repère tout de suite chez Hergé le mouvement, l'action, les décors, les expressions. Et c'est pour ça que pour moi, Tintin, c'est d'abord associé à l'enfance, parce que c'est un récit, alors c'est effectivement un récit que j'ai lu enfant, mais c'est aussi un univers hyper lisible et dans lequel on peut facilement entrer.
1: Oui.
0: Et alors, puisqu'on va remonter à l'enfance, Antoine, est-ce que tu peux nous raconter un petit peu tes premières fois ou évoquer un souvenir de ta rencontre avec Tintin?
1: Alors, j'ai plein de souvenirs avec Tintin parce que c'était vraiment mon héros de l'enfance. Je crois que je l'ai découvert vraiment très tôt. J'essayais, là, je regardais un petit peu les années sur Internet. Je regardais un peu la chronologie des publications, des choses comme ça qu'il y a pu avoir autour de Tintin. Donc, j'arrivais à peu près à resituer quand moi, j'ai apprécié. Et je pense que c'est quand je me suis mis à lire, donc entre 6-7 ans. Et j'ai tout de suite adhéré à Tintin. Pour des raisons qui sont, je pense, différentes de ce que aujourd'hui, ce qui m'y approche. À l'époque, je pense que j'aimais bien l'aventure, tout ça, de ce que vivait Tintin. Et il y avait aussi quelque chose où j'avais l'impression que je ressemblais un peu, parce que les autres héros de BD que j'avais pu croiser, c'était des Lucky Luke, qui a un beau brun ténébreux. Il y a Astérix avec sa moustache. Il y avait des choses comme ça. Et tout à coup, je voyais ce petit Tintin avec sa petite toupette rousse blonde. Et je me dis, tiens, il est pas très vieux, en plus, Tintin. On sait pas vraiment quel âge.
0: Il n'y a pas d'âge.
1: Ouais, c'est ça. C'est à la fois un jeune, mais il vit tout seul. Donc c'est très bizarre qui est vraiment Tintin. Mais en tout cas, moi, en tant qu'enfant, je me reconnaissais dans lui, au point que je voulais même avoir la même coiffure que lui à l'époque. Et donc, un des souvenirs, je me souviens, donc, c'est pour ça que je parlais des dates tout à l'heure. En 92, il y a la série télé qui arrive sur... donc, à l'époque, ça devait s'appeler Antenne 3 ou FR3. Sur FR3, il y a la série télé qui arrivait. Et moi, j'étais déjà fan. Donc, à cet âge-là, j'ai 8 ans. Donc forcément, j'étais déjà fan avant, donc on va dire que c'est entre 6 et 7 ans que je me suis mis. Et la série passait, le dessin animé passait le soir à 20h45, 21h. Et normalement, j'étais censé être couché. Et le soir où il y a eu la première, j'ai eu le droit de rester réveillé plus tard pour voir ce premier épisode. Et je me rappelle, j'étais comme un fou, quoi.
0: Donc c'est Tintin qui t'a permis de rentrer un petit peu dans l'âge adulte par la petite porte, quoi.
1: On va dire ça.

0: Alors il y a un petit côté, il y a un petit côté manuel d'aventure, manuel de découverte. Avec Tintin, on voyage un petit peu dans tous les pays du monde. Dans quelle aventure t'aurais bien aimé le suivre, toi, enfant ?
1: Enfant. Alors je regarde la liste des aventures qui sont derrière. Bah forcément, là, j'ai envie de dire, on a marché sur la lune, c'est quand même génial. Ils vont sur la lune. J'aimais beaucoup le crabe aux pinces d'or parce qu'il y a la rencontre avec le capitaine Haddock. Mais je pense qu'on reviendra sur le capitaine Haddock. Le temple du soleil, j'aimais beaucoup. Voilà. En fait, je pense que je te dis là, voilà, les principaux, ce serait ça. Et j'aimais aussi beaucoup l'île noire en tant qu'enfant parce qu'il y a ce gorille énorme qui est sur l'île.
0: Parce qu'on sait ça, on voyage à la fois dans les pays qu'on connaît, les pays de la map monde. On voyage un petit peu dans le temps, on va quand même rencontrer des civilisations disparues. Il y a un petit côté nostalgique avec tout ça. Et on voyage dans l'espace et dans des pays qui n'existent pas. Mmh. Alors moi j'ai mis du temps à comprendre que la Moldavie et la Sildavie, ce n'étaient pas des vrais pays.
1: Non. Enfant aussi, je suis pas sûr que j'avais calculé que c'était des faux pays.
0: Oui, parce que à tous les auditeurs qui sont nés après les années 2000, on n'avait pas Internet.
1: Non, était bêtes avant.
0: Donc il y a quand même un plaisir du voyage, de la découverte, de la connaissance. Il y a vraiment cet aspect péripétie à l'état pur. Et d'ailleurs, tu voulais nous lire un petit extrait.
1: Oui, ok, tout de suite. Mais oui, effectivement, c'est maintenant qu'il faut. Moi, il y a un extrait parce que forcément, ce matin, j'ai repris les. En fait, c'était des rencontres entre des personnages et j'aimais bien le moment où il y avait des interactions. En tout cas, maintenant, en tant qu'adulte, j'aime bien le moment où il y a des interactions fortes entre des personnages qui ont des caractères très, très opposés. Et en fait, c'est ce qui crée l'humour chez Hergé. Voilà, il y a ces confrontations de gros caractères. Donc, forcément, Haddock est souvent dans la boucle des extraits qui me viennent en tête. Et là, ce matin, j'ai retrouvé un extrait où le capitaine Haddock, donc c'est dans Objectif Lune. Trifon a l'objectif d'envoyer tous ses amis sur la Lune. Il veut forcément embaucher le capitaine Haddock, Tintin, tout ça. Haddock y croit assez peu et se retrouve à faire des essais dans lesquels il est cogné dans tous les sens. À un moment, dans l'extrait, il en a marre. Et il va, je vais vous le lire, mais je vous l'écris, parce que comme il y a beaucoup d'images, ça vous permettra peut-être d'imaginer un petit peu ce que je suis en train de lire.
0: Alors là, on fait un essai, hein. La lecture de BD, ouais. Au micro, c'est une tentative.
1: C'est une tentative, je vais essayer de faire des voix pour vous donner corps à tout ça. Et donc, on va avoir le capitaine Haddock qui va s'engueuler avec Trifon, et au bout d'un moment, Trifon va prendre le dessus, va traîner le capitaine Haddock, il va s'opposer à tous les gens qui vont vouloir l'arrêter entre deux. Ils arriveront enfin pour découvrir la fusée, se retrouver au pied de la fusée qu'a fait construire le Trifon Tournesol, et ils se rendront compte que c'est effectivement pas, c'est pas un nulos. Alors, tout commence avec, donc le capitaine Haddock va se cogner une fois de plus, et arrive Trifon qui lui dit « Oh mon pauvre ami, vous n'avez donc pas remarqué que la porte était basse ?»« Oh, vous croyez que je l'ai fait exprès ? Vous vous imaginez sans doute que mon passe-temps favori consiste à me cogner la tête contre les portes ? Et puis j'en ai assez de toutes ces expériences. J'en ai assez de servir de distraction à des souris neurasthéniques. J'en ai assez, comprenez-vous ? Vous voulez aller sur la lune ? Eh bien allez-y, mais sans moi, tonnerre de Brest, moi !» Je retourne à Moulinsart et continue à faire le zouave ici, aussi longtemps que vous voudrez.
2: Hein ? Je fais le zouave ! Hein ? Je fais le zouave ! Et c'est trop fort ! Moi, je fais le zouave ! J'existe des excuses ! Des excuses ! Vous m'entendez ? Vous n'avez pas le droit ! Moi, Tournesol, faire le zouave ! Osez me dire des choses pareilles ! Vous, mais vous allez me suivre et je vais vous montrer, moi, de quelle façon je fais le zouave ! Allons ? En route, et je fais le zouave. Je fais le zouave. Mais c'était sans intention méchante. Vous comprenez, je m'étais fait mal. Alors, maintenant c'est fini.
1: Donc là, il se recogne. Et du même milliard de mille sabords, si jamais je découvre le pirate qui m'a fait ce coup de Trafalgar, il valsera garanti sur facture. Tintin arrive, il dit, mais c'est votre antenne, capitaine, vous. Mais Trifon, lui, il va pas se laisser faire, il reprend par le bras. Ah, vous essayez de me fausser compagnie, mais ça ne se passera pas comme ça. En avant, vite. Ah, je fais le zouave. Travailler d'arrache-pied pendant des mois, se tuer à la besogne. Tout ça pour s'entendre dire qu'on fait le zouave. C'est trop fort. Il y a un garde qui s'interpose. Excusez-moi, professeur, mais votre compagnon ne porte pas la tenue réglementaire. Je suis obligé de lui faire faire demi-tour.
2: C'est juste, il a raison, je dois. Disparaissez, Vermisseau, disparaissez. Il paraît que je fais le zouave, entendez-vous?
3: Bah, je vous en prie, supplie, professeur,
2: je fais le zouave. Et ces gens-là aussi, ils font les zouaves, sans doute.
1: Alors, il y a encore un autre chef de la sécurité qui intervient, il dit. Alors oui, ici le chef de la sécurité intérieure. Oui, quoi? Professeur Tournesol, du scandale. Il dit qu'il fait le zouave. Je vais lui apprendre, moi, à faire le zouave.
2: Ah, et la pile atomique qui fonctionne sans arrêt, et l'uranium qu'on fabrique, et les laboratoires qui travaillent jour et nuit, c'est pour faire le zouave, sans doute.
3: Eh bien, professeur, qu'est-ce que cela signifie? Il paraît qu'on veut faire le zouave.
1: Donc là, le petit professeur qui fait 1m40, je pense, et 10 kilos tout mouillé, quoi, il lève le monsieur, il l'accroche au porte-manteau, et donc ils continuent leur chemin ensemble. Et donc toujours Capitaine Haddock derrière qui suit.
3: Au nom du ciel, Tryphon, calme-toi.
2: Depuis des mois, des spécialistes sont sur les dents. Tout ça pour faire le zouave, bien sûr. En avant,
1: il monte en voiture.
2: Asseyez-vous ici, pas de discussion, nous partons.
3: Mais...
2: Bonjour professeur, il faut signer ce bon de sortie.
3: De grâce, ne le laissez pas partir.
2: Arrière, poussière, laissez-vous, je fais le zouave, entendez-vous, je fais le zouave.
1: Donc tout le monde essaye de les arrêter, forcément. Ils continuent leur route.
3: Halt, stop, arrêtez.
2: Laissez passer le zouave. Et qu'on se le dise, un de ces jours, j'apprendrai à conduire, moi. À notre époque, un homme doit savoir conduire une auto. Stop, nous sommes arrivés. Eh bien, qu'en pensez-vous, dites? Voilà ce qu'il a réalisé, le zouave.
1: Et là, on a une belle pleine page avec la fusée qui apparaît devant nous. Voilà.
0: Et là, on en arrive aux sources de l'émerveillement chez Tintin. C'est qu'on va aller sur la Lune.
1: C'est ça.
0: On peut aller partout.
1: On peut aller partout.
0: Et vivre toutes les aventures.
1: Exactement, ouais.

0: Vous êtes sur Station B et c'est Tapage d'Urne. Alors aujourd'hui, Antoine est venu nous parler de Tintin, de cet univers qui a bercé son enfance. Et on va se poser la question des différents personnages qui ont une place vraiment très très très importante dans la mythologie autour de cette bande dessinée.
1: Oui, Tintin, c'est une galerie de personnages fantastiques.
0: Alors d'abord, il y a Tintin, le personnage principal, le héros. Alors déjà, je me demandais, Tintin, il est présenté comme un reporter.
1: Oui.
0: À quel moment il reporte? Parce que très très vite, on a l'impression que ça passe au second plan.
1: Oui, généralement ça arrive soit en fin d'aventure, où d'un coup il y a un article de journal, je pense notamment dans Tintin en Amérique, je crois qu'à la fin il y a quelque chose. Mais en fait il est assez craint, donc vite fait il met son nez partout. Je sais que quand il arrive en Amérique, je n'aime pas non plus, j'ai du mal avec les premières aventures, c'est pas mes préférées, les premières aventures de Tintin. Mais dans Tintin en Amérique, à peine il pose les pieds en Amérique, la mafia veut déjà se débarrasser de lui parce qu'ils savent que c'est un reporter qui va mettre son nez partout. Mais oui, il fait assez peu de reportages. Je crois que dans L'Étoile Mystérieuse, il s'est vraiment un petit peu poussé. Mais là, je parle de mémoire. Mais non, c'est vraiment. Il est assez peu au travail avec ça, en train d'écrire.
0: Ouais.
1: Il vit des choses.
0: Il vit des aventures, mais c'est ça.
1: C'est ça. Et après, on sait ce qu'on se disait hors antenne, mais c'est pas le personnage le plus consistant.
0: Ben non. Il est psychologiquement, il est quand même très très peu marqué. Il a pas d'affect. Il ne manifeste jamais d'émotions dans un sens ou dans l'autre, d'émotions positives, d'émotions négatives. Il a pas de besoin. Il exprime jamais de besoin. Il est pas fatigué. Il a pas faim. Il a pas de corps. Il a pas de second degré. Il a pas de famille. Pas d'histoire d'amour, ouais. Pas de vie privée. Ouais. En fait, il est sans intimité et son seul lien réel, alors il y a le capitaine Haddock, mais c'est aussi Milou. Et c'est un chien qui exprime finalement des choses plus personnelles que lui. Un chien qui a plus de subjectivité que son maître.
1: Oui. Et je crois qu'en fait, peut-être pour pallier ça, je ne peux pas parler à la place d'Hergé, hein, je pense que c'est pour ça que rapidement vont arriver tous les personnages autour, parce que ce qui était la première intention dans le petit 20e, c'était de faire découvrir le monde à travers Tintin. Et donc lui, il vivait ses aventures au milieu de tout ça. Donc ce qui était censé être, je crois, pour l'enfant, le personnage, ça va être le pays qu'il découvrait. Les archétypes, beaucoup de caricatures. On y reviendra peut-être plus tard sur le fait que Hergé avait aussi une vision assez clichée de beaucoup de choses, surtout au début. Et en fait, je pense que Tintin, finalement, il vivait l'aventure pour permettre de découvrir toutes ces parties du monde et tout ça. Mais au bout d'un moment, Hergé, je pense qu'il a dû se fatiguer un petit peu d'avoir que Tintin. Et pourtant, j'ai retrouvé une interview de lui où, en gros, il disait que Tintin, c'était beaucoup lui, mais une version parfaite de lui. Et c'est vrai qu'effectivement, Tintin est assez insipide de par sa perfection, parce qu'il a toujours raison, il a tout, mais quand t'es enfant, il t'en faut pas plus. C'est bien d'avoir un héros simple, sans tourment, sans doute. Après, tu parlais des affects, c'est pas tout à fait vrai qu'il a pas d'affects. Il a des forts liens d'amitié, et notamment avec Cheng dans Tintin au Tibet.
0: Oui, c'est vrai.
1: Il va sur une intuition. Il sait qu'il est arrivé quelque chose à son ami Cheng. Il va traverser quand même le monde, il va aller au Tibet et gravir dans les montagnes pour retrouver Cheng, il le présente comme son meilleur ami, alors qu'il a vécu beaucoup moins de choses avec lui qu'avec Capitaine Haddock, mais alors qu'il l'a rencontré dans le Lotus Bleu une bonne dizaine de tomes avant. Mais donc il y a quand même des liens d'amitié, parce qu'il s'entoure, il ne rejette jamais personne, mais effectivement pas d'amoureuse. Mais de manière générale, il y a très peu de femmes dans Tintin. J'ai essayé de compter, je crois qu'il y a 4 femmes en tout. C'est un monde d'hommes quand même. C'est avec enfant, je m'en rendais pas compte, mais Tintin est un monde d'hommes.
0: Oui, il y a très peu de femmes, et quand elles sont présentes, elles sont complètement hystérisées.
1: Caricaturales, en tout cas, hystérisées. Moi, je vois la Castafiore, je vois Irma, qui est la servante de la Castafiore. Il y a la femme d'Alcazar, qui est une mégère. Et la quatrième femme, je ne l'ai plus, mais je sais qu'il y en a encore une autre. Mais si, la concierge de Tintin, qui est assez insipide. Aussi.
0: Chouette, donc 2 femmes insipides et 2 mégères. Parce que la Castafiore, oui. Même si elle n'est pas dans une relation amoureuse, ça reste une mégère, elle tyrannise son monde. C'est vraiment la caricature de la diva.
1: C'est ça, une diva, oui. C'est une diva. C'est un personnage fort. Après, une fois qu'elle est là, on ne voit plus qu'elle, mais effectivement, ça représente très très peu de femmes. Je ne sais pas si les petites filles se reconnaissaient autant dans Tintin que moi.
0: Non. Alors, il n'y avait pas d'identification. Mais en fait, comme Tintin n'est pas si genré que ça, c'est aussi possible d'avoir l'impression que tu rentres dans sa peau, même en tant que petite fille.
1: Oui, c'est vrai que je pense que même pour une femme, se déguiser, faire un cosplay de Tintin, ça doit être assez simple, parce qu'il a il a un visage assez neutre.
0: C'est plus difficile pour le Capitaine Haddock, par
1: oui,
0: exemple.
1: Oui, c'est vrai.
0: Alors, le Capitaine Haddock, lui, il est intéressant aussi parce qu'il permet... Tintin permet de le mettre en relief. Hein, et c'est un personnage qui, lui, est caractérisé par des failles, des défauts, des colères. Est-ce que tu peux nous parler un petit peu de ton rapport avec Haddock ?
1: Maintenant, en tant qu'adulte, peut-être que c'était le cas plus jeune, je ne sais, je ne me souviens plus. C'est clairement mon personnage préféré. J'aimerais passer une soirée de beuverie avec le Capitaine Haddock. En fait, il est vraiment très intéressant dans le sens où, comme tu dis, il est rempli de failles. En fait, il doute. Des fois, il fait échouer l'aventure. Moi, la première rencontre qu'on a avec lui, c'est dans le crabe aux pinces d'or. Et en fait, au moment où on le découvre, c'est un capitaine qui n'a plus prise sur son navire. Et que Alan, qui est son commandant de bord, nourrit à coups de whisky, en fait, pour qu'il se taise et pour faire du trafic sur son bateau, qui est le Carabout de Champ. Et donc, ce capitaine Haddock est complètement alcoolisé et détruit par l'alcool. Et Tintin l'emmène, il va se retrouver à suivre Tintin dans son aventure. Et en fait, les premières péripéties qui vont arriver ensemble, en fait, à chaque fois que Tintin commence à mener une action, capitaine Haddock va tout casser parce qu'il a envie de boire. Et il y a ce moment où ils arrivent, il se rend compte qu'il est dans le désert au Sahara, et il y a cette phrase, capitaine Haddock, qui répète sur une page entière, la seule bulle qu'il dit, c'est « le pays de la soif ». Il se rend compte qu'il peut mourir de soif, et c'est le truc qui le paralyse, et au point qu'il essaye de tuer Tintin parce qu'il le prend pour une bouteille. Donc voilà, Capitaine Haddock, c'est ça, mais en même temps, c'est quelqu'un... Il va rapidement arrêter de boire, mais il y aura toujours ce truc où des fois... Il est repris par l'alcool, il va boire en cachette. Et c'est des choses qui sont, en tant qu'enfant, se dire qu'on lit ce genre d'aventure, c'est génial en fait d'avoir ce genre de personnage. Comme c'est pas un modèle positif.
0: Non.
1: Et donc voilà, il est là. Et j'ai appris, avant l'émission, j'ai quand même fait quelques recherches, qu'il est inspiré d'un film qui s'appelle Capitaine Craddock, qui est sorti en 1931, si je ne dis pas de bêtises. Voilà.
0: Alors c'est un personnage qui arrive à nous faire rire quand même de l'alcoolisme.
1: Oui.
0: Alors que si on y réfléchit en tant qu'adulte, effectivement, c'est pas très très drôle.
1: Non.
0: Et c'est un personnage que... Alors c'est là où Hergé est très très fort, qu'il arrive à rendre inoubliable parce qu'il a un lexique, il a une manière de parler qui est quand même incroyable.
1: Oui, les jurons du Capitaine Haddock, c'est quelque chose de fantastique.
2: Anthropophage, pas moi, pas Shimoto. Baliverne, bande d'ectoplasmes, bande incapable. Et si vous osez revenir, bande de froussards,
3: bande de joyeux drilles,
2: quelle bande de moulins gonfles,
4: bande de pirates,
5: 1000 sabords Abdallah,
6: 1000 sabords,
7: tonnerre de Brest.
0: Alors il y a toute une galerie et d'autres personnages dont on se souvient très bien. Alors Dupont et Dupont.
1: Oui, les deux inspecteurs qu'on pourrait croire frères jumeaux, qui ne le sont pas en fait. Dupont s'écrit pas pareil, il y a Dupont avec un T. Donc Dupont avec un T, c'est celui qui a la moustache qui remonte, et Dupont avec un D qui a la moustache qui descend. C'est leur seul distinguo. Il y en a peut-être un qui ils sont peut-être gauchers et droitiers par rapport aux cannes. Et ils sont a priori inspirés des oncles de Hergé qui étaient jumeaux et qui s'habillaient tout le temps à l'identique.
0: Il y a également le professeur Tournesol.
1: Tournesol qui, lui, est inspiré de... Alors, je crois que c'est Auguste Piccard, un physicien, qui existait vraiment. Et physiquement, c'est exactement la même tête. Voilà, et Tournesol est sourd comme un pot. Moi, Trifon Tournesol, de son prénom Trifon. Il est sourd comme un pot, donc ce qui rend beaucoup de situations très cocasses. Et il y a beaucoup de moments où il ne comprend pas du tout ce qui se passe autour de lui. Il est totalement en décalage. Mais lui, il mène sa barque dans son coin et il a des inventions géniales.
0: Donc on rigole quand même du handicap, hein, beaucoup dans Tintin.
1: Vu comme ça, oui. C'est vrai, mais ce sont leurs forces aussi.
0: Alors on a également toute une galerie de méchants, très très méchants.
1: Oui, Rastapopoulos, voilà, c'est le grand antagoniste de Tintin, on va dire. Mais il y a Alan, après il y a Docteur Muller, j'ai essayé de les faire de mémoire, mais je les ai plus tous. Après il y a des gentils méchants aussi, du moins des méchants gentils. Il y a Caredas dans Vol 714 pour Sydney, c'est censé être un personnage qui est dans la bande de Tintin, mais en fait c'est une pourriture de millionnaire qui est radin et méchant, mesquin. Donc voilà, il y a Al Capone aussi, le méchant de Tintin en Amérique. Et puis, ouais, là, j'ai plus les autres en tête, mais il y a une belle galerie de personnages.
0: Alors, tu voulais nous lire un extrait Oui. Une confrontation entre Karedas et Rastapopoulos.
1: Oui, alors c'est dans, donc, comme je disais, dans Vol 714 pour Sydney. Donc à un moment, Rastapopoulos veut faire... Donc Karedas est un millionnaire ou milliardaire, je crois que c'est l'homme le plus riche du monde dans l'histoire. Et il lui fait prendre une seringue de vérité pour que Karedas donne le code secret qui va permettre d'avoir l'argent. Et à un moment dans l'aventure, Rastapopoulos va lui aussi se faire piquer sans faire exprès. Et là, ils vont se lancer dans une confrontation, on va dire, savoir qui est le plus méchant. Alors, ma voix de Rastapopoulos est moins sûre. Je suis moins sûr de moi quand je fais la voix de Rastapopoulos. Normalement, il est censé avoir un accent grec, je pense. Mais des fois, je varie. Donc, on verra comment je fais. Donc, c'est Rastapopoulos qui commence à discuter et enfin va avec Karedas. Vas-tu enfin te décider ? Où faudra-t-il employer les forts moyens ? Vas-tu parler canaille ? Donc là arrive Karedas. C'est bien vrai, vous allez dire je suis une canaille, on ne le dira jamais assez. Et pourtant ce ne sont pas les bons exemples qui m'ont manqué dans ma jeunesse. Ainsi, tenez mon grand-père maternel, pour ne parler que de lui, mon grand-père. N'est-ce pas qu'il était pourtant qu'un humble sucreur de Rahalukum à Erzemoun ? Eh bien, il ne cessait de me dire « Laszlo », disait-il. « Souviens-toi que Chameau Malaki ne profite jamais. » Tout ça, c'est de votre faute, espèce de médicrace. Là, c'est celui qui s'énerve, c'est Rastapopoulos. Mais vous le paierez cher. Aïe, stupide ami de mal, vous m'avez piqué avec votre satanée seringue. Je suis navré, je... Là, la seringue, elle était vide au moins. Dites docteur, elle était vide, n'est-ce pas? Oui, elle était pratiquement vide, oui. Dites-moi, vous n'avez pas mal? Moi, mal? Parfaitement, je suis le génie du mal. Voilà ce que je suis. Je voudrais voir qui oserait prétendre le contraire. Pardon ? Le génie du mal, c'est moi. Et d'ailleurs, je suis plus riche que vous. Possible. Mais moi, j'ai ruiné mes trois frères et mes deux sœurs après avoir mis mes parents sur la paille. Qu'en dites-vous, hein ? Bon, ce n'est rien, ça. Moi, j'ai tellement fait souffrir ma grand-tante qu'elle est morte de chagrin. Admettons, mais avouez que pour avoir imaginé et mis au point votre enlèvement, il faut être à la fois très malin et totalement dénué de scrupules. Ainsi, docteur, je vous avais promis 40 000 $ si vous m'aidiez à obtenir le numéro de compte de Karedas. Eh bien, de toute manière, j'avais décidé de vous supprimer. Après, est-ce machiavélique ça ? Oui ou non ? C'est comme ces pauvres nigauds de patriotes sondonésiens que j'ai entraînés dans cette aventure. Je leur ai fait croire que je luttais avec eux pour l'indépendance de leur pays. Ha ha ha ! S'ils savaient ce qui les attend, les imbéciles, leurs jonques sont déjà minées et ils sauteront tous avec elles avant d'avoir revu leur patrie. Même chose pour les autres complices. Ce Spalding, ces aviateurs qui se voient déjà palpant l'argent que je leur ai fait miroiter, leur sort est déjà réglé. Le diable en personne ne ferait pas mieux. Pouh ! C'est à la portée du premier venu, ça. Ah, c'est à la fin. Oui ou non, allez-vous reconnaître que je suis plus mauvais que vous ? Jamais ! Jamais ! Vous m'entendez, je préfère mourir ! Voilà, c'est ce genre de petites... Ils sont méchants, quoi.
0: Ils sont hyper méchants.
1: Mais je travaillerai ma voix de Rastapopoulos. Moi, ils sont censés avoir une voix beaucoup plus ronde. Là, j'étais trop naturel.
0: Ouais, bah, ouais. Vraiment, ça virait à l'allemand, quand
1: oui,
0: même.
1: Oui, c'est ça. C'est pour ça que je suis pas allé plus loin.
0: Alors, on a des méchants, des personnages grotesques, des personnages absurdes, Séraphin Lampion.
1: Oui.
0: Ce qui permet aussi de bien rentrer dans l'univers d'Hergé, c'est qu'il utilise le running gag très souvent. On retrouve des situations qui se répètent.
1: Oui,
0: oui.
1: Beaucoup. Bah. Surtout avec les Dupont, qui sont deux catastrophes ambulantes. La surdité de Trifon...
0: La boucherie sans eau, moi ça me faisait beaucoup rire. Les personnages qui appelaient systématiquement dès qu'ils voulaient appeler un numéro important, ils tombaient sur la boucherie sans eau. Petit, tu trouvais ça rigolo?
1: Mais je trouve ça toujours rigolo aussi. Déjà rien que le nom, la boucherie sans eau, c'est très drôle. Mais oui, il y a beaucoup de sauf Tintin qui ne fait pas de running gag, mais Milou qui est toujours à la recherche d'un os quelque part. La relation entre le capitaine Haddock et la Castafiore, où elle se trompe de nom pour lui, elle peut l'appeler de 10 manières différentes en une page.
0: Craddock, Murdoch.
1: Exactement. Je vois d'autres comme running gag. Il y a le jeune Abdallah qui fait tout le temps des bêtises, qui pourrit la maison de gadgets un peu partout. Et Haddock se fera toujours prendre par un claque-doigt, un pétard par-ci, un seau d'eau. Voilà, il y a ce genre de choses. Oui.
0: Mm-mm. Oui, c'est ça. Hergé, il invente un univers dans lequel on est bien, oui. En dépit de tous les dangers.
1: Oui, et du manque de femmes.

0: charlatan ou chercheur d'or, tel un pirate et son trésor, poudre de perlimpinpin, bonimenteur pour rien. Ce qu'il veut en fait, c'est me piquer mon butin. Ouais, mais alors là, Tintin.
1: Vous êtes sur Station B, nous sommes avec Antoine. Antoine qui vient nous parler de Tintin. Tintin dans l'univers suscite encore des passions, des émules et des hommages. Mmh. Donc tu as ramené quelques albums autour des hommages liés à Tintin.
2: Oui, bah là j'en ai un dans les mains que j'aime beaucoup, c'est un dessinateur que j'aime beaucoup, qui est Charles Burns, adepte de la ligne claire aussi, américain si je ne dis pas de bêtises, nord-américain, et il a sorti donc il est Black Hole, c'est son livre le plus connu, mais dernièrement il a sorti donc en France et aux éditions Cornelius un triptyque, trois livres, et donc le premier s'appelle Toxique, et le personnage dedans, quand il rêve, il a un visage à la Tintin, et le personnage après, quand il est dans le vrai monde, il a un masque qui ressemble beaucoup à Tintin, il se fait appeler Nit Nit Johnny 23, et donc ce Nit Nit, c'est Tintin à l'envers, donc c'est un hommage assez intéressant, et c'est chouette de voir, ne serait-ce que la couverture ou qui ressemble beaucoup à celle de l'étoile mystérieuse, de Toxique. Il y a justement toujours Charles Burns pour le Festival d'Angoulême, il y a quelques années, c'est un dessin de Charles Burns qui devait être invité, et du coup, il avait fait un dessin, et son personnage lisait Tintin, sur l'affiche, il lisait Tintin, donc c'était un des hommages. Après, il existe plein d'autres choses, je sais que quand on préparait l'émission, je t'ai envoyé, il y a une parodie sexuel autour de Tintin par Jean Bouic, si j'ai pas de bêtises, ça a été interdit. Il y a eu des tentatives d'interdiction.
1: Yann Bucoy,
2: ça doit être ça. et donc du coup, comme il y a peu de femmes chez Tintin, il y a beaucoup de relations homosexuelles entre les personnages. J'ai vu quelques planches, j'ai pas lu les BD entiers, j'ai lu quelques planches, c'était assez rigolo. Après, dans les hommages, en musique, de temps en temps, il y a des choses, des trucs qu'on peut écouter. Il y a Chantal Goya aussi qui a chanté Tintin. Mais je sais qu'il y a, il y a Lucio Bukowski qui a une chanson qui s'appelle Tintin au Congo. Tété et Leroy qui ont chanté une chanson qui s'appelle Haddock. Miossec qui va chanter Tonnerre, Tonnerre de Brest.
1: Alors la référence à Tintin, elle est vraiment juste dans le...
2: Ouais, mais tu vois, c'est là quand même.
1: Juste dans l'expression.
2: Ouais, donc il y a de ça. Après, il y a les films, il y a toutes ces choses-là. Et donc, des vieux films avec des vrais acteurs, les adaptations de Spielberg.
1: Et alors, comme tous les personnages à succès, c'est aussi quelqu'un qui amène son lot de détracteurs. Et dans les critiques qu'on a pu faire le plus souvent à Tintin, quand même, on peut reprocher un regard un petit peu particulier sur le monde. Alors,
2: oui.
1: Remettons l'œuvre dans son contexte. Nous sommes on commence dans les années 20, on va jusque dans les années 50. Bon, soit. C'est quand même le regard d'un Européen bien colonialiste qui se balade avec son lot de stéréotypes sur le monde qui l'entoure.
2: Complètement. Et ça, c'est dû. En fait, Tintin, au tout début, c'est donc une demande. C'est un projet de commande. On lui demande d'arpenter le monde pour le petit 20e. Donc, la première aventure, c'est chez les Soviets. Clairement, le parti pris, il est anticommuniste. Le rédacteur en chef d'Hergé, du journal, lui a demandé d'écrire son récit doit être anticommuniste. Donc clairement, c'est des gros clichés, limite ils vont manger des enfants, des choses comme ça. Bon, on n'en est pas à ce point-là, mais c'est Norbert Wallès, j'ai retrouvé son nom, qui lui fait ses commandes. Et arrive le tome 2, qui va être en fait le premier tome des aventures qui sont rééditées aujourd'hui, qui est Tintin au Congo. Et là, il lui demande de faire un Tintin colonialiste. Et clairement, Tintin au Congo est raciste. On peut le dire, c'est clairement raciste la vision qu'il y a des hommes noirs, des Africains. Moi, petit, il m'a toujours gêné ce livre. Bizarrement, pas pour ça. Je pense que petit, c'était quelque chose que je voyais pas, que je ne conscientisais pas. C'était aussi que c'était une aventure qui était très mauvaise et dans laquelle Tintin tuait des animaux non-stop. En fait, il fait l'aventure Tintin au Congo, c'est Tintin tue des animaux par lot de mille et entre deux, il éduque les pauvres noirs qui sont plus simiesques que les singes. Ouais. Donc il est vraiment très gênant. J'ai lu un très bon livre qui explique d'où vient tout ça, qui s'appelle Les Tribulations de Tintin au Congo. C'est de Philippe Gaudin, là je l'ai avec moi. Et en fait, il reprend les planches de l'époque, parce qu'il faut savoir que Tintin qu'on connaît aujourd'hui en couleur, à la base, c'est en noir et blanc. Beaucoup de choses ont été retravaillées, redessinées. Et il explique, en fait, les origines de la méconnaissance de Hergé. En fait, Hergé, c'est assez simplement par fainéantise ou par manque de culture. Il n'y avait pas Internet, comme tu dis, pour lui non plus à l'époque. Et donc, en fait, sa connaissance de l'Afrique, il allait chercher dans des très mauvaises sources. Il aurait pu trouver des bonnes sources, hein, il aurait pu être plus ouvert que ça. Hein, même si on dit que l'époque était coloniale.
1: Ouais, il aurait pu se poser aussi la question vraiment de la suprématie de sa culture ou simplement de la hiérarchisation des cultures quand on en décrit d'autres.
2: Voilà, il ne l'a pas fait. Et il est tombé dedans. Après, il essaiera de se rattraper avec les années. Notamment, il y a l'épisode de Coq en stock où Tintin va venir en aide à des esclaves qui sont dans un bateau. En fait, il y a un trafic. On pense que c'est de la cocaïne. En fait, c'est du trafic d'esclaves. Donc, il y a cette dénonciation qu'il essaie de faire. Il ne se rattrapera jamais vraiment. Il s'en est voulu sur le tard. Après, Hergé a quand même, au cours de sa carrière, des moments, il a quand même continué à publier dans un journal collaborationniste qui s'appelait Le Soir pendant l'occupation allemande en Belgique. Donc il n'est pas... ça reste, on va dire, un homme de son époque avec, avec tout ce que ça engendre de bien et de mal. Mais effectivement, sur Tintin au Congo, il y a des gens qui voudraient qu'il y ait un petit avertissement sur ce livre. Je le comprends. Je pense qu'aujourd'hui, c'est très caricatural et de l'interdire, non, mais il faut une explication. Et c'est vrai que je vois vraiment, pour ceux que ça intéresse, Les Tribulations de Tintin au Congo, c'est un très très bon livre qui explique vraiment d'où viennent ces clichés, qui reprennent beaucoup de choses. Très intéressant.
1: On a grandi avec ces visions du monde-là. Je ne crois pas que ça nous ait modelé complètement.
2: Ah non. Moi, sa vision du Congo, de l'homme noir, et même de la femme noire, je ne m'y retrouve pas. Ça n'a jamais construit quoi que ce soit en moi. Mm-mm. Mais ça existe et ça blesse des gens et ça choque, à juste titre.
1: Mais tu dis que donc, lui-même, il évolue. Et dans Le Lotus Bleu, il y a un extrait intéressant dans lequel on peut voir une sorte de mea culpa.
2: Oui, mais en fait, Le Lotus Bleu, c'est Tintin et en Chine, Hergé aurait pu continuer à avoir une vision caricaturale du monde. Et en fait, il rencontre dans la vraie vie un homme qui s'appelle Cheng Chongjian et qui va devenir le personnage Cheng qu'on connaît, que Tintin va chercher en haut de la montagne au Tibet. Et donc, c'est un vrai personnage. Et à un moment, Tintin sauve Cheng de l'eau et Tintin le sort de l'eau et Cheng commence à se réveiller. Donc Tintin lui demande « Eh bien, ça va mieux, tu étais en train de boire la grande tasse. Hein. Comment t'appelles-tu ? Moi, je me nomme Tintin. » Il dit « Moi, Cheng Chongjian. Mais pourquoi m'as-tu sauvé la vie ?»« Oui, pourquoi ? Je croyais que tous les diables blancs étaient méchants, comme ceux qui ont massacré mon grand-père et ma grand-mère il y a longtemps. Mon père m'a dit que c'était pendant la guerre des points de justice. Ah, la guerre des boxers ! Mais non, Cheng, tous les blancs ne sont pas mauvais, mais les peuples se connaissent mal. Ainsi, beaucoup d'Européens s'imaginent que tous les Chinois sont des hommes fourbes et cruels, qui portent une natte et qui passent leur temps à inventer des supplices et à manger des œufs pourris et des nids d'hirondelles. Ces mêmes Européens croient dur comme fer que toutes les Chinoises, sans exception, ont des pieds minuscules et que maintenant encore, toutes les petites filles chinoises subissent 1000 tortures destinées à empêcher leurs pieds de se développer normalement. Enfin, ils sont convaincus que toutes les rivières de Chine sont pleines de petits bébés chinois que l'on jette à l'eau de leur naissance. Et voilà, mon cher Cheng, comment beaucoup d'Européens voient la Chine. Ils sont drôles, les habitants de ton pays. Et il y a un mea culpa, je pense, que c'est une manière pour Hergé de clôturer. Parce qu'à partir de là, il sera beaucoup moins caricatural dans sa représentation du monde. Mais malheureusement, avant ça, il y aura eu Tintin au Congo.
1: Qu'on essaiera d'oublier.
2: Mais en tout cas, il ne fait pas partie des livres que je relis.
1: Alors, c'est la petite partie sur le Larzac avec Balzac. Oh. Et dis-moi, Antoine, alors je crois que tu as déjà répondu à cette question tout à l'heure, mais avec quel personnage tu irais boire un verre ? Et dans ce cas-là, puisque tu as déjà dit que ce serait Haddock, où est-ce que tu l'emmènerais ?
2: À Brest.
1: Dans un rad à Brest.
2: Voilà.
1: Avec quel personnage de Tintin tu partirais sur la Lune ?
2: Les Dupont, parce que ils ont la particularité, une fois dans l'espace, d'avoir leurs cheveux qui changent et leur barbe qui pousse indéfiniment et de changer de couleur, et leurs cheveux poussent aussi indéfiniment, ce qui fout le bazar. Tout ça à cause d'un truc qu'ils ont mangé dans l'or noir. Donc voilà, je pense que c'est eux avec eux que je partirai.
1: Et ce serait une source de nourriture en cas de problème.
2: En tout cas, de bonne rigolade.
1: Et pour finir, avec quel personnage tu partirais en expédition dans le désert ?
2: Dans le désert, J'ai déjà emmené Captain Haddock, j'ai déjà emmené les Dupont. Je vais emmener Trifon, il me trouvera peut-être une combine pour qu'on puisse boire. Et puis ça nous fera des longues discussions.
1: Et ben merci Antoine pour tout ça. Et pour terminer cette émission, quand on referme les pages de ces aventures, qu'est-ce que tu aimerais qu'il nous reste ?
2: J'allais dire le mot aventure, mais tu l'as déjà dit, donc oui, il nous reste forcément des aventures. Moi, je vois mon titre personnel, je vois du partage, parce qu'en fait, j'ai de l'héritage dans le sens où j'ai repartagé ces histoires. Je suis devenu papa après avoir été moi-même un enfant, et j'ai partagé ces histoires à mon fils, qui est devenu un grand lecteur, qui les connaît aussi tous par cœur. Et je pense que c'est ça, le fait que ça se perpétue qui me plaît beaucoup. Et donc, je voudrais que de génération en génération, d'autres enfants s'imaginent dans les aventures de Tintin, ou en tout cas dans d'autres aventures similaires qui peuvent être héritées des aventures de Tintin.
1: Merci Antoine.
2: Merci.

Qu'est-ce que c'est beau ici. Je ferme les yeux et jume l'air de fraîche qui ravit les papilles de ces magnifiques bâches normandes. Et quand je tends l'oreille, j'entends le vent qui vient se faufiler entre les branches de ces grands chênes. Waouh, quel bonheur. J'ouvre les yeux et oh, une colonie d'oiseaux qui volent au-dessus de ma tête. Mais que se passe-t-il? Il neige? Oh non, c'est pas de la neige. Sacrée dame nature. On est quand même pas mal ici. Il n'y a pas de doute, on est bien allongé sur mer et le soleil brille à son zénith. Auditeurs et auditrices, bienvenue dans la matinale du Media Lab en direct du festival Carnage Social.

0: Bonjour à toutes et à tous, vous êtes bien sur la matinale du Media Lab en différé sur Station B à Caen, Westrack au Havre, Radio Pulse à Alençon et Radio Coup de Foudre à Carouge pour le Carnage Social édition 4, un festival qui se tient sur deux jours, hier 5 juin et aujourd'hui 6 juin à Lougé-sur-Mer dans l'Orne, un festival pop, rock, électro organisé par All Right avec une belle programmation d'artistes émergents en provenance de Normandie et des quatre coins de la France. Avec l'équipe du Media Lab, nous avons posé nos micros ici au cœur de la ferme de la Métairie qui accueille le festival. Mais pas que, nous avons ce matin de 10h à 13h un marché de producteurs locaux, à 11h une démonstration de désincarcération de voitures par les pompiers de Rannes et à partir de 11h30 les caisses de Gasson qui organisent leur 8e édition de leur course de caisse à savon et ce jusqu'à 16h. Et en plus de cette course de caisse à savon cet après-midi, il y a plein d'animations pour les petits et les grands coordonnées par l'association Graines de Liens. Et ce soir, à partir de 19h, eh bien, on remet le couvert pour la deuxième soirée concert de 19h à 7h du matin. Un programme bien rempli, vous l'aurez compris. Donc, chers auditeurs, restez à l'antenne avec nous jusqu'à ce que vous pouvez pour découvrir les acteurs de ce week-end de folie. Alors, au programme de l'émission, du beau monde a passé au micro et ça démarre par cette formidable équipe qui m'entoure aujourd'hui. Je commence par Annelou.
1: Hello à tous.
0: Comment vas-tu?
1: Super bien, hyper méga heureuse d'être là, ça me fait trop plaisir.
0: Eh ben on est ravis de t'accueillir, je sais que tu bénévoles aussi avec les caisses de Gaston, donc grosse journée pour
1: toi.
0: Tout
1: à fait.
0: De quoi tu vas nous parler toi aujourd'hui dans cette émission?
1: Eh ben moi aujourd'hui je vais rencontrer Audrey qui cultive les champignons directement à Lougé-sur-Mer et je vais aussi vous présenter les pauses musicales parce que la programmation est vraiment super, je suis hyper heureuse de cette proposition, c'est trop génial d'avoir chiné des petits artistes et tout ça et d'amener ça ici, ça me fait super plaisir.
0: Trop bien, bah, vous l'avez compris, on va osciller entre la programmation musicale mais aussi sur ce qui se passe ici en journée. Nous avons également Raphaël, qu'est-ce que tu nous as préparé toi?
2: Oui c'est moi, et ben, je vous ai préparé deux choses au moins, une petite revue de presse locale qu'on va faire dans quelques instants. Également une interview de Soizic Le Gracier, qui est membre d'un collectif opposé à une carrière dans une commune voisine de Montreuil au Houlm, avec des problématiques écologiques qui se posent.
0: Ok, très intéressant. Nous avons également Agathe qui, elle, est sur le pont déjà depuis deux mois pour le carnage social. On est d'accord, c'est vrai?
3: Oui.
0: Et toi, tu nous as préparé quoi pour cette matinale?
3: Alors, je vais vous parler des coulisses de All Right pour ce super festival. Et puis, hier, j'ai pu assister aux balances. Et donc, je vous ai préparé deux petites interviews qu'on va pouvoir écouter.
0: Génial. Est-ce qu'on a le droit de savoir quel groupe on va retrouver dans tes interviews?
3: Il y aura Douche, un groupe canet, et Marav, du punk.
0: Trop bien. Nous avons également Juka qui va venir nous chanter un petit, nous raconter un petit poème. Est-ce que tu veux nous dire un petit mot pour nous souhaiter le bonjour?
4: Pas bonjour, oui.
0: Pas bonjour.
4: Bah voilà. Ouais, je vais faire un petit poème, oui.
0: Sur, est-ce qu'il y a une thématique particulière?
4: Ouais, sur le festival, voilà, les caisses de Gaston, voilà. J'en dis pas plus, sinon je spoil. Oh,
0: incroyable, incroyable. Merci beaucoup, Julien, à tout à l'heure. Et puis, évidemment, on remercie Clément à la technique aujourd'hui pendant une heure avec nous. Eh bien, comme toute bonne émission qui se respecte, on débute l'émission par une revue de presse 100% locale animée par notre journaliste préféré, Raphaël Pasquier.
2: On se croirait sur Ici Normandie là, avec ce jingle, incroyable. Mais non, c'est encore mieux. Bah, parce que oui, on a beau multidiffuser sur des radios de toute la Normandie, on n'oublie pas qu'aujourd'hui, l'événement, c'est à Lougé-sur-Mer, dans le Bocagernais. Je croyais qu'il y avait une foule en délire derrière, mais bon. Ah si, quand même, un petit peu. Alors, autant poser le décor d'emblée en vous donnant quelques news de ces derniers jours sur ce qui se passe dans ce charmant territoire, en plus avec un rayon de soleil qui arrive. C'est incroyable.
0: Effectivement, tu m'as lancé une relance, je n'étais absolument pas prêt. Et on commence par un big up à l'orga du Carnage Social Club, évidemment, événement bien représenté cette semaine dans les colonnes de nos canards locaux.
2: On a hâte que ça commence, lance la team du Carnage Social dans les pages locales de West France jeudi. Malo, co-président de l'asso All Right, met en avant la nouveauté de l'année des festivités qui s'étalent sur deux jours. Une première pour nous, mais on s'en sent capable. Pour l'Orne combattante, cette semaine, le festival Carnage Social revient en force. On insiste sur la variété de la prog, il y en a pour tout le monde, insiste notre incontournable Malo. Variété musicale, du rock à l'électro, en passant par le punk à la variété, mais aussi diversification des publics via les animations du samedi après-midi que nous allons d'ailleurs, samedi toute la journée, et beaucoup l'après-midi, que nous allons vous détailler durant cette matinale.
0: Et alors, tu as déjà une proposition pour la programmation de l'an prochain du Carnage Social.
2: Oui, oui, ouvrez grand vos oreilles, c'est un artiste local, mis en avant également cette semaine dans les pages de l'Orne Combattante. Il a l'habitude de chanter des reprises, de traîner à Vianney, en passant par Cabrel, Gims et Dadju. Il propose également ses propres compositions comme le titre Toi aux 56 000 vues sur son compte YouTube. On en écoute un extrait.

0: Fanny.
1: Bon, en écoutant attentivement les paroles, vous l'aurez sans doute compris, le chanteur de ce titre est un prêtre, frère Benjamin. Dans son portrait en pleine page, on découvre ses mille et une vies, à la fois prêtre, créateur de contenu, chanteur et directeur de collège. Tout ça à Gielle-Courteil, à quelques kilomètres d'ici, mais pas sûr que les organisateurs de Carnage Social valident cette orientation musicale.
2: Et alors, pardon, en début de semaine, Ouest France nous a raconté les coulisses d'un événement du week-end dernier.
1: Samedi dernier, à la Ferté Massé, c'était le 43e chapitre de la Tripière Fertoise. Hugues Lebert, grand maître, a accueilli à la salle des mariages les représentants de 15 confréries gastronomiques venant de Normandie, Bretagne, Pays de la Loire et même la confrérie Saint-Antoine de Paris. Jean-Yves Talois, grand épistolier, a présenté les produits locaux mis en valeur par chaque confrérie présente, comme le malt de Bretagne, l'andouille de Guéméné-sur-Scorff, le boudin blanc d'Essé, le cervelas aiglon, le fromage de Pont-l'Évêque, les gourmets de Longny au Perche, le foie et la terrine de Flers, le veau de Château-Gontier ou encore la sole des Sables d'Olonne.
2: Ça met l'eau à la bouche en cette matinale. Alors, tu penses qu'il y a une adresse où on pourra déguster tout ça, Briouze, Raphaël?
1: Je sais pas, pas sûr. Peut-être des tapas au bar du centre qui pourrait bientôt avoir un rooftop, apprend-on toujours dans les pages de Ouest France. Le projet déplaçait le bar actuel dans les locaux en face, ceux de l'ancien magasin de producteurs, pour améliorer les conditions d'accueil et donc ouvrir un rooftop ou toit-terrasse en français. Sauf que problème, le maire, Jacques Fortis, n'est pas très chaud. Pour moi, c'est impossible à cet endroit, dit-il dans Ouest France. La rue de Falaise est très dangereuse et ça pourrait engendrer du bruit. En plus, la mairie a d'autres plans pour ses locaux, entreprises et logements.
2: Et pour finir, tu souhaites lancer un appel, Raphaël.
1: Oui, ou plutôt je relais celui lancé par la Française des Jeux, précisé dans Ouest France. En effet, un Ornais a remporté le 24 avril le jackpot de 13 millions d'euros du Super Loto des 50 ans. Personne ne s'est encore manifesté, donc si vous avez joué au loto à Louget, Briouze ou la Ferté-Massé derrière un moment, n'hésitez pas à checker vos numéros.
2: Eh bien merci Raphaël, j'ai envie de poser la question à Agathe qui était à Louget toute la semaine. Est-ce que c'est toi qui as potentiellement gagné 13 millions d'euros?
3: Bah malheureusement non, je ne crois pas.
1: Ça serait cool pour le festival.
2: Ça serait très cool pour le festival, effectivement. Et ben justement, parlons-en du festival. Vous l'avez compris en introduction, nous sommes à Louget-sur-Mer pour le Carnage Social, festival organisé par All Right. Et Agathe en plateau, avec nous ce matin, a suivi l'équipe toute la semaine. Donc toi, tu étais même depuis deux mois, tu étais chargé de vloguer toute la semaine pour un petit peu raconter ce qui se passait, les coulisses. Alors pour commencer, est-ce que tu peux nous parler un petit peu de ces préparatifs? Comment t'as senti l'ambiance avec tous ces travailleurs, travailleuses?
3: Bah, l'ambiance, c'est comme une petite colonie de vacances finalement, avec deux petits cuistots pour bien manger le midi. Et puis chacun a son poste, chacun sait ce qu'il doit faire et c'est plutôt cool quoi.
2: Alors on sait qu'on est dans un milieu associatif, pour autant ça se levait quand même tôt et ça finissait tard, on est d'accord je crois hein.
3: Oui, moi j'avoue je dormais pas sur le site, mais oui, à mon avis ça se couchait tard parce qu'après manger ça continue à travailler et puis le matin au fourneau dès 8h. Hein.
2: Incroyable, incroyable. Et alors est-ce que tu peux nous décrire un petit peu le site et tout ce qui a été mis en place justement pour les festivaliers et festivalières?
3: Donc le site c'est sur la ferme de la Métairie, donc à Louget-sur-Mer, dans un champ, et il y a deux tentes stretch qui ont été mises en place. Au-dessus il y a donc les deux scènes, et puis à côté il y a tout l'espace bar plutôt chill avec une petite terrasse qui a été mise en place. Et Rémi a mis en avant beaucoup de décorations cette année, il a tout donné et franchement ça rend le truc trop chouette.
2: Ouais, y a une vraie DA. Et pour ceux qui ne voient pas les tentes stretch, on appelle ça aussi les tentes berbères, si je ne dis
3: oui,
2: pas de bêtises.
3: C'est ça.
2: Voilà.
3: De couleur beige.
2: Exactement.
3: Des chapiteaux un peu.
2: Ça donne une vraie ambiance très sympa. Et alors là, tu nous as parlé de Rémi, mais est-ce que tu peux nous dire combien il y a de bénévoles là sur ce festival?
3: Bah, y en a à peu près une centaine, je dirais. J'avoue, c'était pas trop mon pôle de m'occuper de ça. C'est plutôt Léo qui s'en occupait. Mais en effet, en passant par le catering, l'installation, le démontage, la technique, la production, la communication, les photos, il y a du monde. Hein.
2: Et alors, parlons-en du catering. C'est quand même bien de faire un petit point là-dessus, puisque c'est là aussi où tous les bénévoles, artistes mangent. Est-ce que tu as un petit mot à nous dire là-dessus ?
3: Bah, le catering au carnage social, c'est quelque chose d'assez sacré, je pense. Les repas ont été pensés plusieurs fois. Puis évidemment, il y a toutes les options végé et vegan. On pense à tout le monde. Et franchement, tout est fait maison. Buffet d'entrée, buffet de dessert. Puis voilà, hein.
2: Et je sais que Samir, qui alors lui a préparé la bouffe toute la semaine, s'était entraîné 2-3 fois sur chaque plat pour être sûr de bien les proposer et qu'ils soient excellents. Donc comme quoi il se donne. Et il y a aussi ta maman, non, qui était au catering aujourd'hui, hier, pardon.
3: Oui, il y avait ma maman avec ma sœur et ma tata et puis plein d'autres personnes qui étaient présentes. Voilà, heureusement que tout le monde est là à donner la main à la pâte parce qu'ils sont ce matin à Lougé-sur-Mer à la salle pour préparer le catering de ce midi et de ce soir.
2: Incroyable, merci à tous ces bénévoles, on en a complètement besoin. Vous avez compris, c'est quand même assez intergénérationnel au sein du groupe bénévole. Et alors, tu étais là hier soir, est-ce qu'il y a des groupes qui t'ont plus marqué que d'autres? Est-ce que tu peux nous dire tout ça?
3: Moi j'étais très surprise par le groupe Méchante. Franchement j'ai trop aimé parce que c'est une belle, je trouve que c'est un beau groupe pour passer transition entre le pop rock qu'il y a eu en début de soirée et eux qui sont passés aux alentours de minuit pour après mettre la techno et le frappe-corps ensuite. C'était une belle transition et c'était trop cool.
2: J'en profite pour remercier Synoptique qui a clôturé hier le line-up et qui clairement m'a réveillé. Je sens qu'entre 6h et 7h, j'ai entendu Sébastien. Merci beaucoup Agathe, on te retrouve tout à l'heure pour un peu plus explorer les témoignages d'artistes que tu as rencontrés. Et désormais, il est temps de faire appel à notre invitée. Alors je ne sais pas si Émilie est dans le coin. Elle est dans le coin, alors je vous propose de l'accueillir et on va se mettre un petit jingle le temps qu'elle s'installe.
0: Chères sœurs et frères, bienvenue dans ce lieu sacré pour accueillir l'invité du jour.
2: Je vous propose donc désormais d'accueillir quelqu'un qui est chez elle aujourd'hui, mais vraiment chez elle, oui, parce que je le rappelle, nous sommes au cœur d'une ferme et elle vit ici entre le chant des vaches et le beuglement des oiseaux, ou l'inverse, je ne sais plus. On accueille Émilie de l'association Graines de Liens. Bienvenue.
4: Bonjour à tous. Merci bien de me recevoir.
2: C'est plutôt à nous de te dire merci de nous recevoir. Alors, est-ce que déjà tu peux nous présenter un petit peu cette ferme avant de nous parler de Graines de Liens et du programme de l'après-midi et de la journée même ?
4: Tout à fait. Alors, cette ferme est une ferme en vaches laitières. Voilà, avec une traite le matin, une traite le soir. C'est donc Nicolas et son équipe, Christophe et Romain, qui font tourner la ferme. Et c'est une ferme qui a toujours accueilli la culture et qui est assez ouverte. Donc là, l'occasion s'est présentée avec l'équipe des All Right et qui avait envie d'accueillir d'autres assos aussi pour compléter leur carnage social. D'où Graines de Liens et puis les caisses de Gaston. Donc c'est avec plaisir que Nicolas et moi accueillons... Voilà, tous ces bénévoles et toute cette force pour mettre en place des projets et faire profiter aux gens du coin et d'ailleurs de ce lieu de vie qui est très chouette.
2: Et on vous en remercie encore, jusqu'au point aussi d'héberger notre régisseur à la technique aujourd'hui. Donc merci pour lui. Et alors tu parlais d'autres festivals que vous avez accueillis ici. Est-ce que tu fais référence à l'éphémère?
4: Oui, tout à fait. On est arrivé donc sur cette exploitation en 2012. Et puis assez vite, on a rencontré les jeunes du coin et qui avaient envie de monter un projet. Nico avait déjà fait ça en Vendée de son côté avec ses amis. Donc il a dit, ok, moi j'accueille, on ouvre la ferme et puis c'est parti. Et donc voilà. Alors maintenant l'éphémère c'est tous les 2 ans et puis c'est en alternance sur une autre ferme qui est sur Saint-Bré-Sourane, un petit bled d'à côté. Donc voilà, ça fait un vivier de bénévoles très chouette, c'est l'occasion de rencontrer plein de gens et c'est 110 bénévoles sur cette manifestation. Et puis ça touche les gens en local mais aussi un petit peu plus loin.
2: Donc 110 bénévoles pour une commune qui fait 372 habitants, quand même assez incroyable. Donc bravo pour tout ce dynamisme que vous apportez, la culture aussi que vous amenez ici. Est-ce que là tu peux nous parler plutôt de Graines de Liens, quelle est un peu la mission de cette association et après on parlera de la programmation de la journée.
4: Ok, super. Alors Graines de Liens, c'est une asso qu'on a créée en 2020 Et c'était suite à la fermeture de l'épicerie du Bled qui avait eu lieu quelques années avant. Il y avait une machine à pain, mais on s'est dit, bon, la machine à pain, c'est sympa, mais ça ne fait pas de lien social. Donc voilà, l'idée est venue à plusieurs avec un groupe de se dire, bah, tiens, est-ce qu'on ne pourrait pas faire une permanence de pain ? C'est ce qui s'est passé, on était une vingtaine et on a fait 4 permanences dans la semaine, de mardi, jeudi et le week-end. Et en fait, ça a duré pendant 9 mois et c'était vraiment des temps chouettes parce que la permanence était de 8h à midi. Et finalement, on venait prendre nos cafés, chercher notre pain bien sûr, mais surtout prendre notre café et être ensemble. Et ça a été vraiment un temps à part et voilà. De là, pour pouvoir se structurer un peu, il fallait une asso. Donc, c'est comme ça qu'est née Graines de Lien. Et donc, l'idée pour nous, c'est de mettre en place des projets qui nous font plaisir. Donc, en début d'année, on part de ce que chacun veut. Et puis, voilà, donc c'est marché de producteurs, c'est des temps de marche à l'extérieur, visite de musée, intervention des pompiers, voilà, qu'on fait venir à Louger. Plein de choses diverses et variées. Et on reste ouvert aux sollicitations extérieures et aux opportunités. D'où l'opportunité d'aujourd'hui pour Graines de Lien d'organiser une journée famille.
2: Par exemple, eh bien, transition toute trouvée. En fait, je vais te laisser parler, même pas te faire de relance, puisque tu connais bien ton sujet. Alors, est-ce que tu peux nous expliquer un petit peu ce qui se passe ce matin et cet après-midi ? Alors, je le disais tout à l'heure, là, on est sur un marché de producteurs de 10h à 13h. Quel
4: tout
2: type de produits et d'artisans, d'agriculteurs, peut-être, agricultrices, on peut retrouver ?
4: Alors, il y a du miel, il y a croque nature avec des produits du coin qui sont transformés par Laurence. Il y a la ferme Kerflaver avec les fromages de chèvre, voilà, et les produits des chèvres. Il y a le Fournil avec la vente de pain, Aurore et François qui sont sur la commune de Louger-sur-Mer. Et il y a les légumes du Perron, voilà, avec un achalandage très fourni.
2: Complètement, avec des plants aussi, hein. C'est le moment de planter là, je vois des pieds de tomates.
4: Et puis, il va y avoir aussi un stand d'huile d'olive.
2: Incroyable. Eh ben, c'est bien garni. Alors ça, c'est pour la matinée.
4: Oui.
2: Et
4: alors, j'en profite pour vous donner une info. On va aussi avoir une intervention des pompiers de Rannes, qui est une commune juste à côté. Et en fait, ils vont faire une démonstration de désincarcération de voitures.
2: Et ça, c'est prévu,
4: voilà,
2: à 11h.
4: Alors, on a un petit peu avancé. Donc là, ils attendent le feu vert pour démarrer et lancer l'appel aux pompiers. Donc,
2: okay,
4: c'est vraiment dans quelques minutes.
2: Ok, bah on va
4: voilà,
2: y assister. Alors, et alors, cet après-midi, qu'est-ce qu'il est prévu ? Je vois qu'il y a plein de jeux d'installer.
4: Oui, alors, cet après-midi, il va y avoir des jeux libres. Donc, jeux de basket, table de ping-pong, chamboule tout. Et puis, d'autres jeux divers et variés. Il va y avoir des temps de compte, des temps de lecture et de kamishibai. Et puis, il y aura aussi une fresque participative avec de la peinture. Et c'est Franck, un plasticien de la Ferté-Massé, qui nous fait l'honneur d'animer cette fresque. Donc, c'est très chouette. Il y aura Maïté au maquillage, parce que le maquillage, ça marche toujours.
2: Ça marche toujours, évidemment.
4: Et puis, à 17h, on a la chance d'avoir un ami qui vient avec ses compagnons musiciens qui font de la musique irlandaise. Voilà, ils arrivent avec leurs instruments et puis voilà.
2: Génial, un programme bien chargé.
4: Tout à fait. Et ça, ça va se mêler, ce temps de petits concerts. Ça sera juste après le podium des Caisses de Gaston.
2: Effectivement,
4: voilà,
2: qui est prévu à 16h30, donc tout va s'enchaîner.
4: C'est ça,
2: très bien.
4: Ouais, super.
2: Et bah, écoute, merci beaucoup, Émilie. Et puis, bah, on va certainement se recroiser dans cette matinée au cœur de ce marché de producteurs.
4: Merci à vous.
2: Et pour la suite, eh bien, Annalou, qu'est-ce que tu nous as préparé comme pause musicale ?
5: Eh bien, je vais vous présenter l'artiste à suivre de cette programmation. Il s'agit de Kimia, artiste aux esthétiques afro-électro, acide trans, et dont la particularité de son projet est la langue parlée, puisqu'elle chante et rappe en Lingala, qui est une des langues de la République démocratique du Congo. Donc Kimia, elle a bénéficié d'une très belle programmation ces derniers mois, comme au Carnage Social ce soir, typiquement. Mais on a aussi pu la retrouver aux rencontres transmusicales ou au Chorus Festival, donc des noms qui sont quand même importants dans le développement d'artistes. Et si vous la ratez, ce soir, vous aurez aussi l'occasion de la retrouver au Docks Art, le festival qui a lieu fin juin à Amby dans la Manche. Donc elle a sorti 3 singles donc à son actif et on a très très hâte de la découvrir en live ce soir. Et donc pour ça, on va s'écouter le titre Melembe, Melembe de Kimia. C'est parti.

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1: Et je vous le rappelle, nous sommes toujours en direct, ou plutôt en différé, mais en direct du Carnage Social pour la 4e édition. Et justement, rentrons au cœur de ce festival avec Agathe.
2: Oui, en effet, j'ai pu rencontrer Douche, et donc voici un extrait de ce que j'ai pu capter.
3: On a un groupe de rock de Caen, on appelle ça nous du garage pop. On est trois sur scène, donc vraiment power trio, on essaie de donner un maximum d'énergie et puis de se marrer aussi sur scène et de retranscrire ça aussi aux autres qui passent un bon moment, quoi.
4: Ouais, Valentin est d'accord, on passe des bons moments.
5: Ouais, ça se discute, mais oui.
4: On essaye en tout cas. Le public passe un bon moment.
3: On n'a pas forcément des textes engagés, mais après on essaie quand même d'apporter une énergie et de revendiquer des choses via nos mouvements, via la manière d'être, etc. Au niveau des textes, c'est vraiment très introspectif. On peut se placer à la place de personnes ou d'aventures un petit peu que d'amis ont eu ou de nous-mêmes. Et vraiment aussi de blaguer un peu autour de ça et de créer tout un univers.
4: Et mettez des jupes.
3: Ah oui, mettez des jupes.
4: Ça c'est le credo, juste moi, mais mettez des jupes et du vernis.
3: Le message cool. Passe pas encore.
4: Mais le message passe, hein. J'ai vu des gens en jupe de plus en plus à Caen, je pense que c'est grâce à moi.
3: All Right, on les a rencontrés il y a 2 ans, un truc comme ça, je pense. Voilà. Ils nous avaient invités à la dernière édition du festival Carnage Social. On avait fait la journée d'ouverture et ça s'est trop bien passé et tout, ils sont super cool. Du coup, on a organisé aussi un secret canet, un petit festival qu'on organise. Donc c'était l'année dernière, ça. Et on le réorganise aussi cette année, donc en fait on est tout le temps en contact. Et puis on se pose plein de questions un peu sur les groupes qui sont sympas en ce moment. On boit juste des verres ensemble et tout, enfin c'est cool. C'est vraiment des copains quoi.
2: Et est-ce que vous pouvez nous parler un peu plus de votre festival secret canet?
4: Là on a de l'actu qui arrive mais qui n'a pas encore été annoncé. Donc on va devoir être secret, on peut l'annoncer?
3: On peut l'annoncer,
4: en exclu pour le Media Lab, let's go. Ben, on refait notre événement secret canet, donc 3e édition cette année, co-organisé avec All Right justement. Et donc voilà, petit exclu, ce sera le 25 septembre, ça se passera au quartier L'Orge à Caen, en centre-ville. 19h
3: 2h, 3h,
4: voilà, à voir pour les modalités. Dans la prog, on va jouer du coup.
3: Et il y aura donc Rougir et Dominique Février. Et ensuite, il va y avoir un petit set électro de Alzeda, une super tatoueuse qui est de Caen. Voilà.
2: Ok, trop cool. Et niveau EP, etc., est-ce que vous avez aussi des actualités à nous partager?
5: Ouais, on a enregistré un EP là, l'été qui vient de passer. L'été dernier, un 6 titres dont on est trop fiers, dont on est très content de partager. Il y a là bientôt un nouveau single qui va sortir. Il y a déjà un premier single qui était sorti et l'EP se suivra vers la rentrée et release party donc le 25 septembre à L'Ogre, quartier L'Orge.
4: Avec All Right.
2: Et puis il faut le rappeler que vous n'êtes pas venu tout seul ce soir, évidemment.
4: On a notre ingé son qui nous suit sur toutes les dates importantes.
6: Hein. Coucou.
4: Oui. Coucou Julien.
7: Il a le corps de sa voix.
4: Oui, il va faire le son pour nous ce soir. Il a enregistré notre EP, il a mixé l'EP. On est super content de faire l'aventure avec lui.
3: Et du coup, on va sortir un morceau dans 2 semaines. Il s'appelle Drift Away et vous allez l'écouter tout de suite.

0: Et oui, un petit avant-goût des prochaines sorties du groupe Douche qui était sur la scène hier soir du Carnage Social. Alors, je vous le rappelle, on est toujours sur les ondes de Radio Coup de Foudre, Station B, Radio Pulse et Westrack, aussi au Havre. Et nous avons une autre invitée qui vient d'arriver. Analou, je crois que c'est toi qui vas la cuisiner.
1: Et oui, tout à fait. On reçoit Audrey qui est un petit peu en gueule de bois, manifestement, on vient de l'apprendre, et qui est productrice de champignons à Lougé-sur-Mer. Audrey, comment vas-tu ce matin?
2: Ça va très bien.
1: Les yeux qui pétillent.
2: Oui, un petit peu. C'était une bonne soirée.
1: Super. Et ben, dans toute mon ignorance sur ton activité de productrice de champignons, qui a très probablement un nom, qu'est-ce que les gens ignorent complètement sur la culture des champignons, Audrey?
2: Alors, ils ignorent pas tout, mais ils ont surtout l'image de la culture du champignon de Paris. C'est le seul champignon que je cultive pas.
1: D'accord.
2: Donc ils ont une image de grotte, de cave, voilà. Alors que moi c'est pas du tout comme ça que je cultive mes champignons, c'est dans des salles un peu différentes, mais voilà, c'est un peu l'image qu'ils ont globalement.
1: Et tu m'as donné du fil à retordre parce que du coup j'ai pas pu trouver d'infos en préalable sur toi, mais du coup quel champignon tu cultives? Tu nous dis que tu fais pas de champignons de Paris. Vous savoir.
2: Eh bien, donc, je fais ce qu'on appelle du champignon exotique. Alors, ça va être pleurote, shiitake et d'autres variétés qui sont moins connues, comme du lion's mane, des foliotes. Voilà, un petit peu ce panel. Pleurote très colorée aussi, des roses, des jaunes.
1: Et pourquoi ce choix original, finalement?
2: Eh bien, je cherchais un projet dans l'agriculture pour ma quarantaine. C'est une reconversion. Et voilà, ça m'est tombé dessus. C'était spontané parce que je suis une grande fan de champignons à la base, cueilleuse. Et puis, bon, bah voilà, ça s'est fait comme ça.
1: Et justement, j'allais te demander comment elle s'est passée. Donc, on apprend que c'est une reconversion. Comment ça s'est déroulé, cette étape-là? Est-ce que tu t'es formée? Ça a été quoi le déclic?
2: Ouais, j'ai une petite formation. Il y a une seule école qui propose une formation d'une semaine dans le Jura. Donc, voilà, j'ai été me former là-bas. Et puis après, bah, c'était lancé et j'ai pu être propulsée grâce à la Scop Rhizome. Voilà, je suis toujours chez eux. Donc, ça m'a permis de me lancer très rapidement et facilement.
1: Ok, et comment est-ce que tu en es venue à rentrer en contact avec Graines de Lien, si tu fais partie de ce réseau-là?
2: Alors, c'est grâce au dépôt de pain. Je suis arrivée sur Lougé au démarrage du dépôt de pain. Émilie en a parlé tout à l'heure. L'association n'était pas encore montée. Et donc voilà, j'ai fait des petites permanences, j'ai filé un petit coup de main. Et puis de fait, on a monté l'association tous ensemble.
1: Okay. Bah, il a l'air de se passer vraiment, vraiment des grosses folies au dépôt de pain.
2: C'est
1: the place to be, quoi. Mais bref. Et donc du coup, dis-nous, c'est quoi ton champignon préféré avec tout ce que tu cultives?
2: Eh bien, mon gros coup de cœur, c'est les foliotes parce que c'est très joli. C'est des champignons qui sont très très beaux, très agréables à voir pousser, très originaux. Ils font un peu peur, on dirait que c'est pas comestible, mais ils sont excellents aussi. Donc voilà.
1: Ok. Et tu nous as dit que du coup, toi, tu étais sur des champignons plus exotiques. Qui sont pas forcément, qui poussent pas forcément, enfin, dans des caves et des choses comme ça. Comment ça se passe en fait la production de ces champignons-là?
2: Alors il faut maîtriser quelques petits paramètres. Donc il faut un apport de lumière, à la différence du champignon de Paris qui est dans le noir. Donc de la lumière, une hygrométrie assez forte. Il faut un apport d'air frais parce que le champignon, voilà, il faut une circulation d'air, sinon il pousse pas bien. Voilà, et la température, une température assez douce, voilà, environ 16 degrés. Là, c'est parfait, ça pousse bien.
1: Et c'est quoi ta plus grande satisfaction dans ton travail et dans cette reconversion aujourd'hui?
2: Alors tout ce que ça m'a permis de faire, les rencontres que j'ai pu faire grâce aux champignons, les petits trucs originaux que ça a amené dans ma vie, comme faire le salon de l'agriculture, enfin c'est des trucs que jamais j'aurais imaginé atterrir là-dedans.
1: Ah, donc tout ne se passe pas au dépôt de pain?
2: Alors non, tout se passe pas au dépôt de pain, mais voilà, après de fait c'est aussi voilà, il y a beaucoup de gens de Graines de Lien aussi, donc du dépôt de pain, qui m'ont aidé à mon démarrage et encore maintenant dans le village.
1: Ok, super. Bah, merci beaucoup.
0: Et moi, j'avais encore une petite question. Est-ce que comment est-ce que tu vends? Est-ce que tu fais les marchés? Est-ce qu'il y a beaucoup de demandes? Parce que j'imagine que il y a plein de champignons que tu as cités que, à titre perso, je connais pas du tout. Comment est-ce qu'on éduque aussi le palais des habitants du territoire?
2: Alors oui, il y a vraiment une éducation à faire parce qu'autant, bon, les pleurotes, ça va, c'est assez connu. Le reste, en plus, s'il y a un peu de couleur, les gens sont très frileux. Donc au départ, j'ai fait beaucoup, beaucoup de marchés. Voilà, pour me faire connaître, que les gens découvrent. Je fais pas mal de communication aussi sur Internet, même si ça touche moins un petit peu la population locale. Mais les gens, à force, voient et commencent à connaître. Mais sinon, maintenant, je fais quasiment plus de marché et je commercialise principalement au restaurant, au magasin bio, parce que je suis en agriculture biologique. Et puis sinon, je fais du dépôt-vente, en fait, ou de la revente aux maraîchers du secteur. Voilà, qui me prennent un peu de marchandises.
0: Ok. Eh bien, écoute, ça donne envie de les goûter, ces champignons.
1: Bah, complètement.
0: J'espère qu'un jour, on aura l'occasion de les goûter. Merci beaucoup, Audrey. Si tu veux, tu peux rester avec nous. On va se mettre dans une ambiance très bucolique. Je te demande de mettre un petit tapis, voilà, pour qu'on sente... Oh oui, on sent la nature. Allez, c'est l'occasion d'écouter un petit poème qui a été récité hier sur scène, lors du carnage social. C'est Julien qui nous rejoint en plateau. Eh bien, bonjour. On t'écoute pour ton poème.
3: C'est parti. Quand pointe le jour sur nos contrées, les danseurs toujours battent de leurs pieds. Portés par leur amour des musiques endiablées, ce n'est pas encore l'heure pour aller dans les bras de Morphée. Peut-être se coucheront-ils avant la prochaine soirée, ou bien ils continueront leur gigue, véritable forcené. Danseurs la nuit, mais pilotes en journée, attention aux appuis, ce n'est pas le moment de freiner. Non loin dans la contrée se tient une course, les danseurs réveillés, n'ayant pas la frousse, allaient revoir filer des bolides pas en mousse. À toute allure dans les virages, en starting block au départ, des pilotes de tout âge dévalent la piste en pétard. Mais pour toute compétition, il faut une vainqueureuse, les danseurs pleins d'émotions crient, chantent bien heureuses. Pour la meilleure descente et le beau spectacle, tout le long de la pente, on entend les mains qui claquent. Une belle journée qui prend fin, et déjà l'heure de l'apéro. Les danseurs ont faim et sont avides de techno. Une nuit peut-être plus calme s'annonce devant eux. C'est sans compter les canailles abreuvées de feu. Jusqu'au bout d'une autre nuit, les danseurs gigueront tard. Pour All Right, ces artistes, hip hip hip. Et voilà.
0: Eh bien, merci à notre cher poète Julien.
3: Et de rien.
0: Et ben on va faire une petite pause musicale pour respirer un petit peu et reprendre de nos émotions après ce magnifique poème. Analouk, allons-nous écouter?
1: Ah déjà, ok. Eh ben, on s'y met. Il y a un an, Trax, la revue affiliée Arte, sortait un documentaire intitulé « L'avenir du rap est-il dans la techno-hardcore ou l'inverse ?» En effet, dans ces deux genres considérés pleinement mainstream aujourd'hui, pourquoi on choisit l'un plutôt que l'autre? Eh bien, c'est exactement ce non-choix que vous allez découvrir avec l'artiste de cette prochaine pause musicale, Evil Grimace, artiste originaire de Paris qui s'est démarqué sur son premier album sorti en 2020 grâce à son feat avec le rappeur Sto et qui nous présente son nouvel album Après la pluie. Alors nous, c'est le grand sujet de est-ce qu'on est après la pluie de ce matin ou est-ce qu'on attend la pluie à nouveau? Je ne sais pas, mais en tout cas, on s'écoute le titre Tard la nuit de Evil Grimace.
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0: Et on vient de s'écouter Evil Grimace qui était sur scène hier aux alentours de 2h du matin, qui nous a bien fait taper du pied. Alors je le rappelle, on est quand même toujours au cœur de la ferme qui accueille le Carnal Social 4. Si vous entendez des micros derrière, c'est pas un écho, c'est qu'il y a une séance de désincarcération d'un véhicule par les pompiers de Rennes. Voilà, alors je crois que je dois te laisser la parole, chère Agathe, il me semble, ou alors je dis n'importe quoi. On parle des caisses de Gaston avant, on parle des caisses de Gaston avant. Est-ce que tu veux mener cette interview ou je présente le programme de la journée, Raphaël?
1: Allez, je vais te faire un petit échange quand
0: tu
1: même.
0: Me fais la relance. Oh, allez,
1: ouais,
0: tu me fais la relance.
1: Un petit peu de relance, parce que sinon un monologue de 5 minutes, on sait ce que ça donne avec toi.
0: Vous allez en avoir marre.
1: Alors, peut-être déjà un petit rappel du déroulé. Les courses, ça s'étale, c'est à partir de 11h30, je crois, au moins sur les essais. Après, il y a plusieurs compétitions différentes dans la compétition.
0: Exactement, à partir de 11h30, début des descentes. Donc, il y a une quinzaine de participants aujourd'hui. Les essais, c'est pour faire du repérage sur la piste qui fait 550 mètres. Ensuite, nous avons deux essais jusqu'à 12h30. Ensuite, à 13h45, nous reprenons là pour les chronos, donc en individuel. Ensuite, ça va s'enchaîner par les battles, donc en fonction des temps. Derrière, va y avoir un petit challenge pour un bonus de temps. Voilà, j'en dis pas plus. Et on termine la course par une parade où toutes les caisses ont le pied sur le frein et saluent la foule en délire.
1: Et combien de participants cette année pour la course?
0: Alors, je suis content que tu n'aies pas écouté ce que j'ai dit juste avant, puisque j'ai mentionné le fait qu'il y avait 15 participants aujourd'hui.
2: Désolé.
0: Je t'en prie.
1: Et 15 participants, c'est plutôt un bon cru?
0: C'est en fait dans la mesure où normalement on a fait 5 années à Colombelles, on arrive aussi sur un nouveau territoire, donc c'est aussi d'autres personnes à mobiliser, on va dire. Donc c'est pas si mal, franchement, on est compté, on est très content. 15 participants, ça permet quand même de faire une belle fête.
1: C'est du coup la première fois à Lougé-sur-Mer pour les caisses. La descente, elle a des particularités?
0: La descente n'a pas de particularité. Je dirais que c'est une pente mi-longue.
1: Ah ouais, hyper technique, quoi.
0: Ah voilà, franchement, 550 mètres, je me répète, non. J'ai même pas les pourcentages. Bon. En tout cas, je peux vous dire qu'elle descend de haut en bas. Voilà, il n'y a pas de faux plat descendant qui fait que les voitures peuvent au maximum atteindre une vitesse de 50 km/h. Au doigt mouillé.
1: Et t'as une question peut-être, Analou?
3: Non, pas du tout.
1: Non, je te vois avec ton micro prêt à dégainer.
3: Non, c'est prêt à rigoler.
1: Ouais. Y a des nouveautés vraiment sur le côté course cette année?
0: Pas spécialement de nouveautés. Je dirais la nouveauté, c'est les nouveaux participants. C'est le fait qu'on soit dans un nouveau lieu, qu'on n'est pas en zone périurbaine ou urbaine. Là, on est vraiment au milieu rural. Donc voilà, c'est ça la nouveauté.
1: Et le partenariat avec All Right Carnage Social, c'était évident de relancer les caisses avec ce partenariat, cet événement?
0: On peut dire que c'était évident, puisque nous, on les suit, on est très admiratifs de leur travail. Il y a une vraie alchimie entre nous, on se respecte beaucoup. Donc, et puis voilà, ils nous ont proposé d'animer cette journée. Nous, ça nous allait bien aussi de réduire un peu la voilure en termes d'organisation. Donc voilà, ça se complète bien entre ces deux structures.
1: Et bénévoles, participants, ça reste plutôt canné, c'est aussi orné beaucoup du coup cette année?
0: Alors on a orné, on a des gens qui nous viennent du Havre, on a des Rennais aussi qui sont venus, il y a des Nantais aussi qui sont là en bénévoles.
1: Tout le Grand Ouest, quoi.
0: On a tout le Grand Ouest, ouais. Franchement, on a tout le...
3: Des gens de Bretagne.
0: Il y a carrément des gens de Bretagne. C'est vachement loin, la Bretagne.
3: C'est vachement loin.
1: En même temps, c'est le berceau des caisses de Gaston à la Bretagne, il faut le dire. Et rappeler.
0: Effectivement, on reboucle la boucle, mais voilà, ça a démarré à Rennes en 2016. Donc, oui, c'est vrai qu'on a 10 ans cette année. Et donc, voilà, 2 ans à Rennes. Et donc, les Rennais sont restés fidèles.
1: Et une fois que la course est terminée, du coup, c'est le festival et tous les bénévoles. Là, c'est vraiment le point chouette. Peuvent profiter de cet événement et là, lever un peu le pied sur l'organisation de la course.
0: Exactement. Alors, il y a quand même après la course, du coup, un podium et plus de 350 bottes à ramener chez l'agriculteur qui nous l'a gentiment prêté. Donc, d'ailleurs, j'en profite pour remercier tous les agriculteurs qui œuvrent pour la tenue de festival. pour aussi la tenue d'événements comme ça, de courses de caisse à savon, courses de vélo, etc. C'est quand même hyper précieux d'avoir des agris qui sont dispo, même s'ils ont énormément de travail. Donc c'est bien qu'on en parle, on les remercie.
1: Merci et bravo à les agriculteurs.
0: Exactement.
1: C'est certains aussi, nous écoutent d'ailleurs.
0: C'est eux qui nous accueillent aussi aujourd'hui dans cette ferme. Donc voilà, le remerciement est passé. Est-ce que pour transitionner, cher Clément, tu peux me mettre un petit jingle des Gastons en référence à Projet 80?

0: qu'on fait à la fin de notre set, que les gens le connaissent le plus aussi, et puis qu'on kiffe aussi jouer à fond.
1: Qui représente bien l'esprit de Marave, je pense, en tout cas, ce que les gens s'en font, et puis ouais, carrément, Barking Dog, c'est bien.

0: On fait du punk, c'est très très influencé punk, c'est très influencé math rock, post rock aussi. C'est un peu un mélange de tout ça. Vu qu'on est que deux, c'est un peu particulier parce qu'on compose à deux et la DA du projet, c'est un peu d'en foutre partout tout le temps. Et c'est aussi un peu un plaisir parce que bah, en tant que batteur, c'est rare d'avoir un groupe où tu peux en foutre tout le temps partout et faire des breaks partout sans tirer la couverture à toi. Et du coup, les chansons sont quand même assez arrangées pour que je puisse chanter dans des moments de break où ça joue moins à la batterie.
1: Enfin, le groupe existe déjà depuis 3 ans et c'est vrai qu'on n'a jamais vraiment trop su comment se définir. Je crois qu'on n'en a pas vraiment envie non plus. Là, par exemple, sur le carnage social, marqué Dogo Punk parce que les copains de Radio Béton avaient trouvé que ça ressemblait à Dogo Punk parce que sur Barking Dog, les gens aboient. Et ça, on trouve cool. Et potentiellement, demain, on joue dans un festival, il y aura marqué post-rock et ça nous ira aussi très bien, quoi.
2: Et donc, comment vos projets artistiques sont plutôt adaptés et s'intègrent dans ce genre de festival ultra local, en fait?
1: On préfère déjà largement jouer dans des festivals type comme le Carnage Social qui nous rappelle un peu Haut-la-Vilaine, où t'es accueilli extrêmement bien, tout le monde est cool, les tailles de scène nous correspondent aussi. Et l'avantage, c'est qu'il y a souvent des prog extrêmement éclectiques. Et en fait, là, on joue juste après Plus Plus Plus, qui pourtant n'a rien à voir avec nous, notre style, ou nous avec eux. Et pourtant, le plateau va être super cool, les Jasmine Note Jafar juste après aussi. Donc ouais, c'est ce genre de choses que nous, on a envie de défendre aussi. Et puis, on n'a jamais vraiment joué dans de festival punk où il n'y avait que du punk. Et je ne sais même pas si on en a vraiment envie. Si l'occasion se présente, je pense que oui, on le laissera, je pense. Mais on préfère largement ce genre d'esthétique à la Carnage Sociale.
0: Non, mais c'est vrai, pour revenir au truc des festoches de punk, je pense qu'on s'intègre limite moins dans les festoches 100% punk parce que bah comme on disait avant on a une esthétique qui varie de style. En fait on n'est pas assez punk pour les punks, on est trop punk pour les non-punks. Donc on est un peu dans un entre-deux, tu vois. C'est, puis après voilà, le groupe il est récent, on sait pas encore vraiment ce qu'on fait, on cherche un peu ce qu'on veut faire, voilà. Bah, on vient de sortir, enfin on vient, du coup ça commence à faire un moment, mais on a sorti un EP en mars. Le premier s'appelle The Greatest Hits, le deuxième s'appelle The Very Best Of Volume 2. Du coup ça c'est notre actu la plus récente.
1: Et en fait on continue d'avancer, à créer des choses, à se retrouver. La dernière fois on répète, en 15 répètes on a créé 3 morceaux qui sont transformés en un seul. Ça avance à la façon dont on a envie que ça avance et puis en fait on se prend pas vraiment trop la tête là-dessus. On va sûrement ressortir des trucs l'année prochaine ou peut-être d'ici la fin de l'année. Mais par contre, pour l'instant, on essaye juste de jouer dans des lieux qui nous font kiffer et de vendre plein de merch.
3: Et on vient d'écouter une interview de Marave qui a été réalisée par Agathe, que l'on remercie. Une autre personne vient de nous rejoindre en plateau. Raphaël, de qui s'agit-il ?
4: Eh bien, il s'agit de Soizic Le Gracier, j'espère que je prononce bien.
5: Oui.
4: Alors, qui a plusieurs casquettes aujourd'hui, qui fait du kamishibai dans une petite tente là-bas. En deux mots, le kamishibai.
5: Alors, le kamishibai, c'est une lecture un petit peu théâtralisée avec des feuillets qu'on montre et l'enfant ne voit pas le texte et on compte l'histoire un petit peu, un cinéma, une image seconde.
4: Donc, une animation sympa pour les enfants aujourd'hui. Mais on t'a convié sur le plateau radio plutôt pour parler d'un engagement plus militant puisque tu fais partie du collectif citoyen et écologiste opposé à la carrière de Granula qui doit se créer à Montreuil. Au Houlme.
5: Oui.
4: C'est voilà, un projet mené de plusieurs mois par le groupe industriel Pigeon. D'ailleurs, on voit du coup

0: Une petite remorque avec un gros pigeon que vous utilisez pour vos manifestations qui est installé juste derrière. Sauf que le projet c'est sur une zone Natura 2000, donc il y a des impacts écologiques, il n'y a pas forcément de besoins locaux, il y a aussi des impacts sur le prix de l'immobilier, ben, plein de choses assez négatives liées à ce projet. Vous êtes plusieurs citoyens à vous mobiliser là-dessus. Il y avait notamment une action le 23 mai dans le cadre du printemps des luttes, des mobilisations dans toute la France sur plein de luttes locales. Déjà sur cette dernière mobilisation, donc là on était il y a 10 jours, ouais, 2 semaines. Ça a eu des impacts. Vous avez mobilisé du monde, je crois que j'ai vu une 60aine de personnes.
1: Alors il y avait un peu plus au début, 60, puis en fait on était 100aine de personnes.
0: Alors que le village fait 130 habitants, il faut
1: dire.
0: Ah
1: oui, clairement il y avait les habitants, mais beaucoup de personnes extérieures qui sont concernées par la protection de l'eau, de l'environnement en général.
0: Et de faire du bruit à ce moment-là, est-ce que c'est pas la première fois que vous faisiez du bruit, mais est-ce qu'il y a peut-être eu des politiques ou quoi, de nouvelles réponses, ou en tout cas des gens qui ont rejoint le mouvement?
1: Alors en fait, c'est vrai que c'était un mouvement national, donc ça a été relayé quand même sur des médias, sur reporters, sur des médias effectivement locaux également. Donc l'intérêt vraiment c'est de communiquer sur et de montrer, là l'idée c'était vraiment de montrer toute cette zone qui est périphérique au site choisi et la beauté de cette zone et l'importance au niveau de l'épuration de l'eau en général et de la qualité de l'eau de toute la zone et sur la carrière, le site choisi, et directement en contact de la carrière.
0: Ouais, on pourrait détailler tous les impacts d'un projet comme celui-ci. Le principal, le plus problématique pour les habitants, c'est au niveau de l'eau.
1: Alors, au niveau de l'eau, mais c'est pas que pour nous, puisqu'on est directement relié à tout le réseau qui concerne l'Orne, puisqu'on est en début du bassin versant. Donc tout ce qui sera pollué ici, si en plus on assèche les zones humides autour, puisqu'il sera inévitable une fois ouverte la carrière, toute l'épuration, toutes les pollutions iront dans les rivières. Et ici vous êtes au bord de la mer, qui est une rivière première catégorie dans laquelle la loutre commence à se réimplanter, elle sera directement affectée.
0: Oui. Que ce soit effectivement sur la consommation humaine et les impacts écologiques de biodiversité.
1: Et la nappe va descendre, donc les puits alentours également, et les impacts sur la nappe phréatique. Alors on n'est pas dans la zone de captage, mais c'est vrai que c'est quand même, il y aura un impact sur les nappes par l'affluence de l'eau, quoi.
0: Et le collectif, c'est le montage du collectif, la mobilisation, ça s'est fait assez spontanément quand le projet a commencé à être mis sur la table. Comment ça, le mouvement a pris de l'ampleur?
1: Complètement, c'est pas une structure, c'est un mouvement de citoyens qui se sentent concernés par ce qui se passe autour de chez eux. C'est pas une association, il n'y a pas de statut, c'est vraiment un mouvement qui draine largement. On ne sait pas exactement combien il y a de personnes dans ce collectif, on se réunit régulièrement, c'est pas toujours les mêmes, ça draine sur tout le département et un peu plus loin.
0: Alors pour l'instant, le projet est suspendu parce que pour des raisons d'autorisation administrative, il y a quand même une volonté politique de le faire au niveau de la préfecture, au niveau de la mairie. Vous avez encore des espoirs, des moyens de recours pour stopper le projet? C'est quoi un peu l'actualité là-dessus?
1: Ah oui, complètement. Alors je communique pas trop sur tous les développements des arguments qu'on est en train de compiler, mais là le recours est en route depuis le mois d'octobre. Nous on monte tout un tas de volets argumentaires qui vont de l'environnement, l'eau, espèces protégées, etc., etc. Et puis également utilité, enfin voilà, ça draine vraiment tout un tas d'arguments. Et là on est en train de travailler avec notre juriste de France Nature Environnement et notre avocat, qui est l'avocat qui a défendu le projet l'implantation de la D924, c'est le même. C'est pas le même sujet, mais là c'est un sujet privé. On se bat contre une entreprise privée qui veut s'implanter là où il y a déjà ses concurrents, juste pour avoir sa part. Elle a un objectif de 4 à 5 carrières dans le département. Donc ça, c'est pas pour développer l'Orne, c'est pour nourrir des projets qui sont bien plus lointains. Donc au niveau du transport, on n'est pas du tout dans les clous de ce que préconise le schéma de carrière qui est en train de se faire.
0: En deux mots, pour terminer, qu'est-ce qu'on peut faire pour vous aider, vous soutenir, si on est sensible à la cause, qu'on soit ici à Lougé-sur-Mer ou plus loin en Normandie?
1: Alors, il y a une pétition, on a un Facebook, faut signer cette pétition, plein, communiquer sur cette pétition. Quand on manifeste, nous, on s'attend... Alors, la DREAL, qui est un petit peu la police environnement, qui rappelle au droit, est intervenu deux fois pour interrompre les chantiers illégaux que s'apprêtait à faire le groupe Pigeon au printemps. Mais on est certain qu'ils vont revenir en septembre. Donc il nous faut du monde aussi quand on manifeste, quand on communique. Donc se tenir au courant. Il y a donc le Facebook, il y a aussi une newsletter qui n'est pas très active, c'est vrai, mais tout le monde travaille. On n'est pas des professionnels de la lutte, mais en tout cas, ça, ouais, être là et puis signer la pétition surtout.
2: Et le nom de la page Facebook, on ne l'a pas eu ?
1: Stop Carrière.
0: Eh ben, merci beaucoup, Soizic. Et puis voilà, on va aller relayer la page Facebook dans la description de l'émission pour que tout le monde qui ne connaît pas cette lutte se penche sur le sujet. Voilà, bonne animation de Camille Chibaï aujourd'hui. Bon festival et puis au plaisir.
1: Merci beaucoup.
2: Merci beaucoup, Soizic. Merci beaucoup, Raphaël. Et puis, les amis, on arrive quand même à cette fin d'émission. On est quasiment à une heure d'émission. Je vais faire les petits remerciements avant de se quitter. Je te remercie, mon cher Raphaël. Je remercie également Agathe, qui était avec nous tout à l'heure pour représenter All Right et qui nous a présenté ses micro-trottoirs. Je remercie également Analou. Merci infiniment. Et je remercie à la technique notre cher Clément. Merci beaucoup. Et merci aussi à Nico et Émilie qui nous accueillent ici sur la ferme de la Métairie à Lougé-sur-Mer. Le carnage social, c'est toute la journée, ce week-end 6 juin. Il se passe encore des choses à Lougé-sur-Mer. Venez voir les caisses de Gaston, venez manger local. Qu'est-ce qu'on peut dire de plus, mon cher Raphaël ?
0: J'ai quelques flyers qu'on m'a donné sur des choses qui se passent pas très loin d'ici prochainement. Je fais un micro agenda. Le 7 juin, il y a vachement des paysans. C'est des portes ouvertes à la ferme de Kerfaveleur, qui est ici, là sur le petit marché de producteurs. Dimanche 17 juin, dès 16h, c'est une ferme qui fait du fromage de chèvre notamment. Et j'ai des choses, deux soirées le 3 juillet dans le coin, une soirée concert de rock celtique, c'est le groupe Island Safari au manoir de Durcey. Et puis à 20h30 à Sainte-Honorine-la-Guillaume, une comédie musicale, le chant des possibles, faite avec plein de monde du coin, professionnel ou bénévole, amateur du spectacle. Voilà, soirée très sympa en perspective.
2: Et alors, il me semble aussi que le 20 juin, Radio Coup de Foudre à Carouge organise la fête de la musique. Voilà, donc l'affiche devrait sortir incessamment sous peu. Donc réservez votre soirée. Eh bien, je vous souhaite une très belle journée à toutes et à tous. Et à très bientôt. Salut, salut.

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1: Ok, 16 mesures. 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

Bonjour à toutes et à tous. Aujourd'hui, des artistes que vous avez déjà entendus pour la plupart dans l'émission, mais elles ont toutes une particularité. Le deuxième set, l'émission, c'est parti! Je vous avoue que parfois, il m'arrive de ne pas avoir trop d'inspiration pour une émission. C'était le cas aujourd'hui. Alors, j'ai décidé de rassembler les chants des chanteuses que j'apprécie, mais qui ont la particularité d'être tatouées. Vous verrez que cette playlist revêt un aspect assez mélancolique.

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1: C'était Sharon Van Etten avec Every Time the Sun Comes Up, la chanteuse américaine du New Jersey avec cette fabuleuse voix. Et on enchaîne.

C'était Ethel Kane avec ce titre Gibson Girls. Vous êtes dans le deuxième set, l'émission consacrée, un peu particulière, consacrée aux chanteuses qui sont tatouées.

C'était Chelsea Wolf avec ce titre Flatlands. Alors, on va faire un petit peu d'actu aujourd'hui dans le deuxième set, puisque bah, on peut applaudir des victoires qui se passent aussi. N'oublions pas que cette semaine, ces semaines, il y avait un procès tel le procès de Mazan, le procès de l'ex-mari de Laetitia, qui a malheureusement abusé d'elle de nombreuses années. Eh bien, voilà, une victoire comme quoi ça arrive, 25 ans de prison. Bravo Laetitia pour ce combat et bravo d'avoir ouvert, comme Gisèle Pellico, le procès à tous et à toutes.

C'était la magnifique November Ultra avec ce titre Oni. Je vous invite tous et toutes, si vous ne connaissez pas November Ultra, à la suivre. Elle a une grosse actualité, elle participe pas mal à l'accompagnement de musicales sur des pièces de théâtre. Là, elle a monté les marches du Festival de Cannes parce qu'elle participait musicalement sur un film. Écoutez tous et toutes November Ultra.

Emma Ruth Rundle avec ce titre Shadows of My Name. Vous êtes sur Station B et c'est l'émission Le Deuxième Set.

Mansfield Tia avec ce titre « Mon amoureuse ». C'est le deuxième set sur Station B et on écoute des artistes féminines qui sont tatouées. Et oui, c'est comme ça aujourd'hui.

Addiction de Lucie Dacus. Et on commence à arriver à la fin de l'émission. J'espère que vous appréciez cette playlist de chanteuses tatouées, mais cette playlist surtout mélancolique. Et on enchaîne tout de suite.

C'était Soccer Mommy avec ce morceau Here et on va refaire un point d'actualité. Je vous invite tous et toutes, si vous avez envie d'aller à un festival durant l'été, à ne pas aller dans les festivals qui programme Patrick Bruel. Voilà, c'est tout. On enchaîne.

C'était Angel Olsen, j'adore cet artiste et cette chanson « Shut up and kiss me ». Bah, le deuxième set, c'est terminé pour aujourd'hui. Merci à tous et toutes pour votre attention. Merci à Antoine qui réalise l'émission aujourd'hui. Eh bien, la prochaine émission sera consacrée aux artistes queer. J'espère que vous serez nombreuses et nombreux à l'écouter. Eh bien, profitez bien de ce soleil. À bientôt. Belle semaine à vous.

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0: Bienvenue dans La Voix de l'encre, l'émission de lecture où on découvre ou redécouvre des textes. Et aujourd'hui, on s'intéresse à Virginie Despentes, au travers de son petit recueil de nouvelles, Mordre au travers. Domina. À genoux, devant le frigidaire, elle fixe les étagères vides, jusqu'à ce qu'il intervienne. « T'as déjà faim ? On a mangé hier. » Elle tourne la tête vers lui, sans répondre. « Est-ce qu'il trouve ça drôle ?» Elle se relève, soupire, grimace, claque la porte du frigo avec son pied. Elle fait la gueule. En même temps, elle s'en veut parce que il y peut rien, et c'est toujours à lui qu'elle s'en prend. Elle va se coucher, tête enfoncée dans l'oreiller. Si seulement elle pouvait s'étouffer, attends que ça passe. Mal de ventre grimpé jusque la gorge. Grosse boule d'angoisse et de colère. La rage de l'impuissance. Il vient la rejoindre, de bonne humeur, obstinément. Jusqu'à l'agacer prodigieusement. Il dit « Je suis sûr qu'il reste de quoi acheter des pâtes. » Sur le bureau, il renverse un pot en plastique, tas de ferraille jaune. Il se met à faire des petits tas réguliers, chacun 5 pièces et 20 centimes. Il s'obstine à sourire, prendre sur lui, faire comme si tout cela n'était pas bien grave. Rien qui fasse mal, juste une petite expérience marrante. D'où il la sort, sa bonne humeur imperturbable. Pourquoi elle n'a pas ça, ce courage et ce genre de dignité de cinglée? Ça lui fait mal à elle, un mal insupportable. Des semaines qu'elle se rentre l'inquiétude de ne pas trop jouer les troubles faites. Téléphone coupé le mois d'avant. Elle s'emmerde à crever. Même plus pouvoir raconter des conneries aux potes. Coupure d'électricité. Apparemment inévitable. Pour dans la semaine. Encore trouver quelqu'un à qui taper de quoi la régler. Et en attendant, bougie et plus de télé. Et le proprio qui leur écrit qu'en recommander. Comme si c'était juste pour le faire chier qu'ils aient cumulé les impayés. Elle le regarde compter ses tas. Il aurait l'air d'un con à la caisse à vouloir payer qu'en pièces jaunes. Joli garçon, les yeux rigolent toujours et les premières rides lui vont bien. Et ses mains vraiment chaudes qu'il sait poser sur elle. Elle se relève brusquement, vient s'asseoir sur le bureau. Il a fait 8 tas de 1 franc. Il sourit. 8 boules ! Sérieux ? Est-ce qu'on n'est pas les rois du pétrole ? Pâtes et gruyère ! Je vais mettre la pression au rebeu pour qu'il nous mette un petit chrome. Comme ça, j'achète des œufs. Doucement, avec le plat de la main, elle fout en l'air ses petits tas de pièces. Les étale consciencieusement en lui expliquant. J'aime bien l'insouciance, la légèreté, ce genre de conneries. Vraiment, je trouve ça trop drôle. 5 minutes. T'as pas peur de ce qui se passe parce que t'y comprends rien et parce que ça t'est jamais arrivé. Et maintenant, tu me fatigues. Moi, je suis pas une putain de clocharde. Il rechigne toujours au conflit. Elle aime bien ça chez lui. Vu le caractère qu'elle se trimballe, elle n'a pas besoin de quelqu'un qui aime qu'on se chope par le callback. Mais aujourd'hui, elle n'a plus envie de le trouver joli garçon. Plus envie de venir contre lui et d'oublier tout ce qui se passe. Le plus méchamment qu'elle peut, elle dit « Ce que je veux que tu comprennes, c'est que je resterai pas une semaine de plus sans argent. C'est qu'il est hors de question qu'on nous coupe l'électricité. Il est hors de question qu'on reste sans téléphone. Il est hors de question qu'on fasse des détours incroyables parce qu'on a des crédits chez des commerçants qu'on peut pas rembourser. Il est hors de question que je prenne 12 kilos sous prétexte qu'on peut manger que des pâtes. Il est même hors de question que je porte ces putains de baskets trouées qui font un putain de bruit d'enfer à chaque pas. Ces putains de baskets queen et elles puent et je veux m'en racheter, tu entends ? Acheter ! Acheter ! Est-ce que tu comprends ce que ça veut dire ? Je veux rentrer dans des putains de magasins et me payer des trucs. Je veux des pompes clean et silencieuses. Je veux des pompes neuves. Et aussi, je veux bouffer de la viande. Et je veux du café pour le matin. Et je veux acheter un tas de trucs, tu comprends ? Et parce qu'elle a subitement envie de se taire, de le prendre par la main et l'emmener au lit, parce qu'elle lit trop clairement sur son visage qu'elle lui a fait de la peine et du mal, elle se met à hurler. Ce que je veux que tu comprennes, c'est que cette thune, je vais la faire. Et je crois pas que t'aies les moyens de me dire ce que tu me permets ou non. On est bien d'accord ?
1: Il la regarde sans rien dire.
0: Ses yeux ne rigolent plus du tout. Il ne la méprise pas, mais ne trouve rien à répondre. Elle voudrait bien pleurer, effacer ce qu'elle vient de dire, s'excuser. Mais ça fait des semaines qu'elle y pense et cherche d'autres solutions, sauf que elle n'en trouve aucune. Elle se serre contre lui en collant sa tête dans son cou. Il n'y a nulle part où aller mieux que là. Elle caresse sa tête en expliquant. On a 3 loyers de retard. Et toi? Tu penses à autre chose? C'est pas une putain de blague? Je veux pas aller où on va. Elle s'en veut tellement de lui dire ça, avec tout ce que ça sous-entend, qu'elle sent que elle s'énerve à nouveau. Elle voudrait ajouter « mauvaise ». Puis si tu veux une femme qu'à toi, t'as qu'à avoir les moyens de te la payer. Mais elle tient sa grande gueule fermée et toute sa colère pour elle-même. Lui ne dit plus rien. Il lui rend ses caresses. Il a l'air complètement largué. Et finalement, de bien se rendre compte d'à quel point ils sont dans la merde. Elle sent dans ses paumes qu'il balade tout le long de son dos une putain de tristesse. Lui aussi. Et d'être aussi désemparée. Alors elle murmure. Je le pensais pas. T'inquiète pas. Je pensais pas ce que j'ai dit. Je vais rien faire. Je te promets, rien faire du tout. On va se débrouiller. Il faut beaucoup réfléchir. On va se débrouiller autrement. Elle n'en pense pas un traître mot. Il descend avec son petit sac plein de pièces jaunes, acheter des pâtes et du gruyère. Elle s'est assise sur le lit, regarde autour d'elle. Cette putain de piole trop dégueulasse. Ses jambes pleines de poils noirs comme grouillantes de cafards et son ventre un peu flasque parce que le seul exercice qu'elle a fait ces derniers temps, c'est sortir du lit pour aller à la fenêtre. Ils s'étaient rencontrés 6 mois auparavant, dans une de ces putains de soirées stupides, et ils ne s'étaient pas parlé jusqu'au retour, qu'ils avaient fait dans le même taxi. Il était désespéré et ivre mort. Elle le trouvait gravement beau gosse. Il détestait la vie qui n'en valait pas la peine, et elle, elle lui remontait distraitement le moral. Arrivé en bas de chez lui, il lui avait demandé, sans aucune amabilité, « Bon, pour que ce soit pas une journée complètement pourrie, tu veux pas monter chez moi pour qu'on dorme ensemble ?» Ainsi formulée, la question l'avait fait rire. Elle avait l'habitude des garçons qui passent des heures à parler de choses et d'autres avant de proposer une simple promenade. Elle avait l'habitude de monsieur qui l'a payé une fortune pour quelques heures. Elle avait l'habitude d'autre chose que de gamin perdu, direct, et pas amoureux. Elle le trouvait trop mignon. S'était senti la mère Noël, et pas mal envie de lui aussi. Elle était rentrée avec lui. Ils n'avaient pas passé une nuit l'un sans l'autre depuis. Ni même une journée, à vrai dire. Dans la semaine qui suivait leur rencontre, elle avait appris qu'il venait juste de divorcer d'une femme excessivement riche. Il avait appris qu'elle faisait des massages à domicile. Massage qui se spécialisait invariablement, moyennant pourboire conséquent. Il avait trouvé normal qu'elle arrête ça tout de suite, parce qu'on ne partage pas le corps de sa femme. Elle s'était surprise à trouver soulageant d'arrêter, et d'un coup s'était permis de penser bien des choses de ce travail. Le temps avait passé vraiment vite. Ses économies à elle, fondues. Vraiment vite. Ses assédiques à lui, arrêtées. Vraiment vite. Et à ce rythme-là, les choses allaient continuer à aller vraiment vite, s'il ne réagissait pas. Et même pas l'âge pour le RMI. Elle se rongeait les seins, du mal à s'endormir, irritable le reste du temps, mal à l'aise, mal dans sa peau, mal dans la rue. Elle avait passé assez de temps dehors, chez les uns, chez les autres. Elle avait mis plus de 20 ans à comprendre que vendre son cul, c'était ce qu'elle avait de mieux à faire. Et lui débarquait et lui expliquait le contraire. S'étonnait avec un peu de mépris, « Mais t'as aucune dignité ?» quand elle parlait de recommencer. Assise devant la télé, en l'entendant qui rentre, entre ses dents, elle maugrait. « Tu vas voir ta putain de dignité quand tu feras la manche à la sortie du métro. Tu vas voir où tu pourras te la carrer. » Il est revenu de l'épicier, un sac plein de provisions, et il a dit « J'ai fait gros crédit. J'ai dit qu'on payait à la fin de la semaine. » J'avais oublié. J'ai prêté des cidés à Nico. J'irai les récupérer et les vendre. Comme si c'était franchement une bonne nouvelle. Du genre à tout changer. 200 balles de CD. Wouhou ! Elle a lâché venimeuse. Ah là, je me sens complètement sécurisée. Et encore la honte d'elle parce qu'elle ne lui parle que méchamment, que sur un sale ton, tout le temps, et quoi qu'il dise. Il met de l'eau à chauffer, demande « Sérieusement, tu crois que des types vont payer juste pour que tu leur mettes une fessée ? Tu crois ça ?»«
1: Je suis sûre de ça. » »«
0: Mais t'as jamais fait ça ?»«
1: J'ai jamais fait ça, mais je suis sûre que d'autres le font. » »«
0: Et comment tu le sais ?»
1: Mais putain, parce qu'à part toi, tout le monde le sait. C'est des dominatrices professionnelles, elles se font pas besogner. Les types viennent les voir pour se faire insulter ou se faire cogner. Au pire, elles se font lécher le cul et...
0: Je veux pas que tu te fasses lécher le cul.
1: Mais je laisserai personne faire ça. C'est ça qui est cool avec ce job. Je suis obligée de rien.
0: Il ne veut pas que. On a des volontés que quand on a des francs pour payer.
1: Où c'est qu'il croyait vivre ? En plein île aux enfants ?
0: Bouffon. C'est plutôt Massacre à la tronçonneuse, le genre de scénario qui traverse. Assez rétracté.
1: Laisse tomber. Je disais ça comme ça, à cause de la pression. On pourrait peut-être essayer de vendre d'autres trucs ?
0: Ouais. Moi, déjà, je vais vendre ma guitare.
1: T'étais pas bien ?
0: Si. Si, si. J'ai bien réfléchi. Je vais vendre ma guitare et quand ça ira mieux, j'en rachèterai une autre.
1: Combien d'heures par jour il passe sur cette foutue guitare, branchée sur la chaîne parce qu'il a déjà vendu son ampli ? Et elle est désolée parce que c'est à cause d'elle qu'il se plaint tout le temps, qu'elle flippe de pas de franc, qu'il parle de même vendre sa guitare.
0: Elle sent les larmes qui piquent les yeux. Elle en a marre d'être aussi chiante et aussi mal tout le temps. Elle essaie un peu de prendre sur elle.
1: Bon, lâche l'affaire. Je vais aller voir Fab. Je vais lui demander qu'elle nous dépanne.
0: Mais t'avais dit,
1: je vais insister. T'inquiète.
0: Chez Fab, elle sort son Minitel, un petit quart d'heure, promet qu'elle remboursera le lendemain. Elle note les numéros de téléphone des mecs intéressés au dos d'un prospectus. Elle se fait déconnecter du serveur très vite parce que le surveillant a capté qu'elle était chelou, cette meuf vicieuse et trop disponible. Fab trouve tout cela très excitant et plutôt drôle. Elle a juré d'en parler à personne. Son enthousiasme est contagieux. Ça rend le truc légèrement moins glauque. Elle rigole comme des nouilles en boum. Avant qu'elle aille s'enfermer dans la chambre pour téléphoner tranquille. Le premier de la liste a une drôle de voix, anxieuse, presque adipeuse. Il raconte tout de go sa vie.
2: Ouais, j'ai été soumis très longtemps à une femme très dure. Moi, je suis entièrement épilé et j'ai de nombreux costumes. J'adore me travestir en femme. Je suis très obéissant, j'ai pratiqué le travail des seins, les pinces. J'aime bien me faire engoder.
0: Elle l'écoute décliner son CV un moment, puis il interrompt. Et, on discutera de tout ça de visu. Tu peux recevoir ?
2: Je ne reçois pas les professionnels.
0: Elle lui raccroche au nez. C'est complètement con comme réponse. Le deuxième numéro s'en occupait. Le type s'est sans doute dit qu'elle n'appellerait pas. Il est retourné sur Minitel. Le troisième numéro, c'est un type avec un accent du sud. Il y a du bruit de machine derrière lui. Il est sans doute au travail. Elle lui donne rendez-vous dans un bar juste en bas de chez lui. Dans la pièce d'à côté, Fab lui demande comment ça s'est passé. Elle élabore quelques théories sur les hommes et leurs caquettes. Réussit à la faire rire, puis lui donne des bons conseils sur quoi porter. Elle lui prête des bottes incroyables, noires, brillantes à lacets, qui montent jusqu'aux genoux. La félicite pour son allure. Elle passe à la salle de bain se maquiller, pense à lui. Ils ont pris un bain ensemble ce matin. Il a fait semblant de pas tilter qu'à se raser les jambes entièrement, jusqu'au sexe qu'elle a soigneusement délimité. Il a fait semblant de pas faire trop de rapprochements. Il jouait de la guitare quand elle est ressortie de la chambre, mieux habillée que d'habitude. Elle a vu dans ses yeux qu'il aimait bien la voir comme ça, et qu'il avait regretté qu'elle soit plus comme ça, pour lui, depuis qu'ils étaient ensemble. Depuis qu'ils étaient ensemble, elle avait plus besoin de porter des talons et du fond de teint. Elle a compris pour la première fois que ça lui aurait plu. Elle a trouvé ça triste parce que c'était un truc de pute. Pas un truc de fille qui veut du bien au garçon. Et encore moins un truc de fille qui va bien. Elle l'a embrassé, trop longtemps, avant de partir taper des thunes à sa copine. Elle l'aimait comme une dingue, de bien vouloir faire semblant. Faire semblant de pas comprendre, de pas se douter. De pas rentrer en discussion. Dans la rue, en sortant de chez Fab, il faisait chaud. Elle a reconnu les regards des gens sur elle habillée comme ça. Sans aucun plaisir. Au rancard, devant le bar, il y a un type courtois en costume qui la regarde entrer et elle a compris que c'était lui.
2: Il la rejoint au bar. Il a pile l'attitude qu'il fallait pour que tout le monde sache qu'il vient de faire là. Elle s'assoit à une table, avec ce type en costume vert. Il a des jolis yeux bleus. Il ressemble à un joli cochon. Il a l'air tout émoustillé. Comme la plupart des vrais dérangés de la libido, il a l'air d'un monsieur extrêmement respectable. Il commence par lui raconter ses affaires avec une Allemande qui l'a initiée. Maintenant, il veut une vraie histoire. Une vraie maîtresse s'occupant de lui. Un truc à long terme. C'est pour ça, il voudrait qu'elle lui fasse un prix. Ils marchandent âprement, puis finissent par tomber d'accord. Le type a l'air déçu qu'elle s'intéresse autant à sa thune. Sous la table, il lui montre un bracelet en cuir avec un anneau. Lui explique qu'on passe la verge dans l'anneau et les couilles dans le bracelet. Il a acheté ça avec sa maîtresse allemande. Elle lui dit que franchement, c'est joli, très très excitant. Oh là là là là là là, quand elle l'imagine avec ça, il lui vient tout un tas d'idées. Oh là là, qu'est-ce qu'elle s'excite. Et si maintenant ils y allaient?
3: Et vous, quel genre de domination pratiquez-vous?
2: Il a envie de parler ou bien? Elle l'a suivi chez lui, en essayant de trouver ça drôle, mais se sentant surtout éteinte, éreintée, et un petit peu larguée. Qu'est-ce qu'elle allait bien pouvoir lui faire faire? Chez lui, il tend l'argent. Elle lui dit de se déshabiller. Il a un petit bidon tout rond, la peau déjà un peu distendue. Son salon est très douillé, à cause des fenêtres impeccables et des boiseries rutilantes. Elle se dit qu'il y a une femme de ménage qui vient souvent. Un salon de notable. À elle seule, cette pièce est plus vaste que son appartement à elle. Son appartement entier. Et c'est pas le même quartier. Ni le même mobilier. C'est pas les mêmes mondes. Il y a bien qu'en cul qu'ils avaient des chances de se rencontrer. Il lui montre toutes les choses qu'il a. Martinet, godes, pinces, cagoules, aiguilles. Il exulte comme un môme content de montrer ses jouets. Il dit qu'il la trouve belle et qu'il espère qu'il sera un bon esclave, qu'il ne faut pas qu'elle hésite à le punir. Elle l'interrompt. « Eh bien, tu vas commencer par être moins bavard. Tu parles que si je t'y autorise, compris ?»«
4: Oui, maîtresse, compris. »«
2: Bon, et maintenant, mets-toi à quatre pattes, que je vois quel bon clébard tu fais. » Pas envie d'être là. Elle se tient droite et sourire méprisant parce que c'est l'idée qu'elle se fait de son rôle. Elle le trouve grotesque, crétin et complètement à l'ouest. Elle se trouve grotesque, pas inspirée. À part qu'elle a vraiment de belles bottes, sinon tout le reste est à chier. Avec une corde et sans mot dire, elle lui a attaché les mains dans le dos, les coudes l'un contre l'autre. Il disait « Ne soyez pas si brusque, maîtresse, je n'aime pas ça. » Parce qu'il avait envie qu'elle le gronde et qu'elle soit brusque quand même. Elle voulait faire un effort, jouer avec lui et qu'il soit satisfait, puisqu'il avait payé pour ça. Elle lui a dit de se mettre à genoux, parce que c'est tout ce qui lui venait à l'esprit. Elle manquait d'imagination, comme si son cerveau se bloquait sur d'autres pensées, entêtantes et parasites. À poil et à genoux, il a rampé jusque ses pieds et s'est mis à lui sucer le bout des pompes, à lui laper le bout des pompes avec gourmandise. Elle le regardait faire. Ce bonhomme si respectable. La putain d'élite. Le reste du temps, le genre de type qui rigole pas. Et au travail avec ses subordonnés. Comment il devait se comporter? Et si elle l'avait croisé dans la rue et demandé une clope? Est-ce qu'il lui aurait donné? Et quand elle repartirait? Après qu'il se serait assouvi, défoulé, il se rhabillerait. Et alors quel genre d'homme redeviendrait-il? Il s'était couché sur le dos. Elle lui donnait son talon à sucer. Il se tortillait comme un gros ver. Il était en érection. Une toute petite bite rose. On aurait dit une bite de caniche. Elle laissait faire, parce que ça lui laissait du temps. Elle cherchait avec affolement quelque chose à initier ensuite. Mais rien ne venait. Seulement d'autres pensées. Elle pensait à son amant, à elle. À qui elle ne dirait rien. Elle pensait à toutes ces semaines qui venaient de passer ensemble et comme l'argent les obsédait. 1000 francs pour se faire lécher les pompes. Elle pensait à son amant, à elle. Comme c'est humiliant pour lui. Comme c'est humiliant pour elle. Comme c'est humiliant d'être pauvre. Et il y avait dans cette ville plein de trépanés de ce genre pour qui 1000 francs relevaient de l'anecdote.
1: et il ne les donnait pas. Sauf si on les laissait lécher les pompes, sauf si on voulait bien rentrer dans leur jeu. Dans leur sale jeu, dans leur jeu grotesque d'homme de pouvoir qui ne bande que s'il se livre à des pitreries. Il suppliait « Maîtresse, assieds-toi sur moi s'il te plaît. Coup de pompe dans les dents. Quelque chose de pété dans la mâchoire. Un drôle de bruit. Et du sang, tout de suite. » Elle s'est reculée avec horreur, parce que c'est pas ce qu'elle voulait faire. À penser à le détacher, s'excuser et partir, le laisser se soigner. Elle avait dû lui péter une dent. Elle a pensé qu'il réclamerait son argent. Son argent. Le martinet sur la table. Quelle sale plaisanterie. La peur s'est retirée d'elle, colère froide enclenchée. Il buvait du sang en maugréant. « Mais détache-moi ! Tu vois bien que tu m'as blessée, j'avais dit rien de visible !» Elle a dit « Mais je te trouve plus soumis du tout, toi !» Attrapé sa tête par les cheveux et elle l'a bâillonné. Dans ses yeux, elle lisait l'incrédulité. Il bandait encore avec son zizi formidablement petit. Mais il n'était plus sûr que ce soit si adéquate. « Mon esclave ! Alors comme ça, ça t'excite de faire l'esclave ? Par séance d'une heure hebdomadaire ? T'as l'air de trouver ça bien ? Moi, je suis esclave à plein temps. Pas parce que ça m'excite, non. Je me souviens pas qu'on m'ait demandé mon avis. Je vais pas te détacher. Je vais te laisser. Comme ça. Mais je vais te laisser la porte d'entrée grande ouverte. Pour qu'on te trouve quand même. Je sais pas qui... Qui c'est qui te trouvera, tu verras. Hein. Tu trouves pas ça délicieusement pervers ? Il gigotait comme un diable. Avant de partir, elle s'est servie dans les CD pour les revendre plus tard. Elle rentre chez elle. Elle a fait un peu de course, du poulet, du vin, des clopes blondes et du choc. À son copain, elle dit que Fab a été trop cool. Et elle ment tellement bien, en lui souriant tellement, qu'il finit vraiment par la croire. Et lui aussi, il est content. Vraiment heureux de la voir comme ça. Son fiancé à elle, le plus beau garçon du monde. Et qui sait la toucher ? Comment ses mains sont chaudes. Et qui sait la regarder ? Et la trouve vraiment belle. 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

Alors, au programme ce soir, on commence doucement, lentamente, avec des pépites sonores glanées à droite, à gauche. On plonge dans une ambiance Valium feel good sur les premiers tracks. On prolonge avec un cocktail de pop baléarique à consommer sans modération. Un petit détour ni vu ni connu sur les terres du funk, avec notamment la voix de Gwen Guthrie. On souffle 2 minutes et on repart pied au plancher dans la deep house mixée maison pour vous emporter loin, vers l'infini et au-delà, pour citer un grand monsieur. Pour conclure en beauté, une dernière douceur avec un edit de Gigi Cole par Coyote. Alors j'espère que le week-end n'a pas a été à la hauteur de vos attentes. J'espère vous offrir un moment d'oubli et de relâchement. En avant la musique !

Allez, on continue avec SF2, Beast Viglas, je le dis avec mon accent français, un summer hit autrichien de 1986.

on commence à s'ambiancer dans le studio là. Donc c'était Blue Feather, Let's Funk Tonight. Trop bon ce morceau. Et ça date de 1982.

Alors, on est encore sur l'année 1982, c'était Gwen Guthrie, It Should Have Been You, un petit clin d'œil à Larry Levan. Bon, ben, là, c'est... on va peut-être pas s'endormir, là, donc on va continuer, enfin, on va évoluer, on va passer en mode Deep House, donc un morceau de Axel Baumann, Night Blooming, c'est parti.

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Vous avez écouté La Dérive Continue sur Station B. On vient d'écouter Alphonse Rave Day. Rave, c'est ça. 2025 sur le label Emotional Special. Et là, tout de suite, on s'écoute Enveloppe Bizarre, un morceau de 2001, le Reclusion Mix. C'est parti.

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Je vous laisse retourner à la réalité vraie. 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Bisous.

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